Nous écoutons le concerto pour piano numéro 23 en La majeur de Wolfgang Amadeus Mozart, KV 488, le deuxième mouvement Adagio.

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1: De Leonard Ravenhill. Cherchez-vous un chemin sans épines ? Qu'est-ce qui blessa davantage Paul que les 195 coups, que les 3 lapidations et que ces 3 naufrages ? L'assemblée de Corinthe contestataire, charnelle, médisante. Cette église était divisée par la sensualité et l'argent. Certains avaient été propulsés jusqu'à la gloire et étaient devenus les rois du commerce en ville. Voilà pourquoi Paul reproche « Déjà, vous êtes riches. Sans nous, vous avez commencé à régner. » Considérez les contrastes flagrants entre 1 Corinthiens 4:8 et Corinthiens 10:11. Déjà, vous êtes rassasiés. Déjà, vous êtes riches. Sans nous, vous avez commencé à régner. Et nous sommes fous, nous sommes faibles, nous sommes méprisés, nous souffrons la faim, la soif et la nudité. La compensation bénie figure au verset 9. Nous, les apôtres, avons été en spectacle au monde, aux anges et aux hommes.
2: Paul n'éprouvait guère de difficultés après cela à proclamer qu'il était le moindre de tous les saints. Ensuite, Paul opposa cette vérité à ceux dont la foi partait à la dérive. Ces Corinthiens étaient riches, mais ils n'étaient pas libres. Un homme évadé de sa cellule n'est pas libre tant qu'il traîne sa chaîne. Paul ne se plaint pas de ce qu'ils vivent dans l'abondance extrême alors que lui-même ne possède rien. Il regrette que leur richesse ait provoqué la faiblesse de leur âme. Ils connaissent le réconfort, mais pas la croix. Ils sont riches, mais ne supportent pas l'opprobre pour le nom de Jésus. Il ne les accuse pas de ne pas appartenir à Christ, mais de chercher un chemin sans épines pour aller au ciel. Il déclare « Et puissiez-vous régner en effet, afin que nous aussi nous régnions avec vous ?» S'ils avaient véritablement régné, alors le retour de Christ aurait déjà eu lieu, le millénium aurait commencé, et comme l'ajoute Paul, nous régnerions avec vous.
1: Mais qui aspire à se retrouver de la sorte, déshonoré, méprisé, rabaissé ? Une telle vérité révolutionnaire y trouble notre enseignement chrétien corrompu. Pouvons-nous nous réjouir de passer pour des insensés ? Est-il facile de voir notre nom rejeté comme s'il était pestiféré ? Le communisme nivelle les âmes par le bas. Christ les nivelle par le haut. Le vrai christianisme s'avère bien plus révolutionnaire que le communiste. Les bulldozers du socialisme ont essayé de renverser les collines de la fortune pour combler les vallées de leur pauvreté. Ils croyaient parvenir à redresser ce qui est courbé, par l'éducation, par un décret du Parlement et d'un simple coup de baguette magique. Le millénium, si longtemps retardé, pourrait alors débuter. En Russie, ces changements se sont limités à des changements de patron et le défavorisé reste toujours au bas de l'échelle. À l'heure actuelle, beaucoup de gens s'enrichissent en appauvrissant les autres. Mais Paul assura qu'il était pauvre et qu'il en enrichissait plusieurs. Grâce soit rendue à Dieu, l'argent de Simon le magicien n'intéresse toujours pas le Saint-Esprit. Si nous n'avons pas encore appris à juger les richesses injustes, comment nous confiera-t-on les véritables ?
2: Pour Jésus, l'antagonisme du monde était fondamental et incessant. Frère, est-ce là votre choix ? Qu'est-ce qui nous démange davantage que d'être classés parmi les illettrés et les ignorants ? Sachant qu'un ignorant, un illettré, a écrit le livre de l'Apocalypse qui confond encore aujourd'hui les savants.

0: Fidèle aimable auditeur internaute de la radio La Sentinelle, vous qui vous branchez à travers les www.radio-rls.fr ou sur le 97.9 FM, nous sommes très heureux de rentrer chez vous pour votre émission tant attendue, 180 secondes de foi. Ils verront le Fils de l'homme venir. Matthieu chapitre 24, le verset 30. Alors le signe du Fils de l'homme paraîtra dans le ciel. Toutes les tribus de la terre se lamenteront et elles verront le Fils de l'homme venant sur les nuées du ciel avec puissance et une grande gloire. Jésus annonce qu'elles verront le Fils de l'homme venant sur les nuées du ciel avec puissance et une grande gloire. J'arrive à comprendre que le retour de Christ ne sera pas un événement secret ou insignifiant. Il sera glorieux, visible, majestueux. Celui qui est venu une première fois dans l'humilité reviendra dans la gloire. À Bethléem, il est venu comme un enfant. À son retour, il apparaîtra comme roi. Et la première venue de Jésus nous révèle un sauveur venu porter notre péché. La seconde venue révélera publiquement le triomphe du royaume de Dieu. Voilà pourquoi l'espérance chrétienne ne repose pas sur l'idée que l'humanité réussira progressivement à éliminer tout le mal. Notre espérance ultime est en Christ. Il revient pour mettre définitivement fin au règne du péché. Mais cette vérité pose aussi une question personnelle. Si Jésus revient, comment dois-je vivre aujourd'hui? Et par rapport à la prophétie biblique qui ne nous est pas donnée pour satisfaire notre curiosité, elle nous appelle à la fidélité. Connaître les signes sans connaître profondément Jésus serait manquer l'essentiel. Aujourd'hui, mon frère, ma sœur, ne cherche pas seulement à savoir quand il reviendra. Demande-toi plutôt, suis-je en train de marcher avec celui qui revient? Car lorsque Jésus est déjà Seigneur de notre vie, son retour devient non pas une terreur, mais une espérance. Notre roi revient et notre cœur peut dire, Seigneur, prépare-moi à te rencontrer. Allez, déjà bonne journée. Que le Seigneur vous bénisse.
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y a dans la Bible un livre qui n'épargne personne. Chacun est visé, personne n'échappe. Ce livre ne vous ratera pas.

Et toc ! Petit commentaire du livre des Proverbes. Aujourd'hui, nous recevons un invité, M. Sansvoix, président de l'Association des muets. M. Sansvoix, présentez-nous votre association. Une autre question peut-être. Rencontrez-vous des problèmes spécifiques dans notre société? Les muets sont-ils bien intégrés dans notre société? Expliquez-nous vos buts, vos projets. Merci monsieur. C'était donc monsieur Sansvoix, président de l'Association des muets. C'est triste à dire, mais vous l'avez constaté comme moi. On a beau leur donner la parole, les muets n'ont rien à dire.

0: C'est horrible, c'est scandaleux. Tu te moques des muets.
1: Non, non, je ne me moque pas.
0: Si.
1: Non. Je montre la réalité. Tous ceux qui ne se font pas entendre se font écraser. Celui qui crie le plus fort est le plus fort. Alors forcément, les muets restent sur la touche. Les véritables muets et les autres. Tous ceux qui se taisent par peur, par timidité, par honte, par habitude, par défaitisme, ou tout simplement parce que ça ne leur est jamais venu à l'idée de se faire entendre. Combien y a-t-il de sans-voix dans notre société ?
0: Et quelle est la solution ?
1: La solution se trouve dans Proverbe 31, verset 8. Je lis. Ouvre ta bouche.
0: Ah, j'aime ce texte. Ouvre ta bouche. Pour une fois qu'on ne me dit pas de la fermer.
1: Bon, alors, puisque tu veux parler, lis la suite du texte.
0: Ouvre ta bouche pour le muet, pour la cause de tous les délaissés.
1: Ce qu'il faut, selon ce texte, ce sont des porte-paroles.
0: Pour parler au nom de tous ceux qui sont muets.
1: Au nom de tous les délaissés, tous ceux qu'on n'écoute jamais. C'était Etoc, petit commentaire du livre des Proverbes, proposé et présenté par Guido avec la collaboration d'Isabelle.
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1: Avec Gisèle Billan, nous ne manquons jamais un Avignon. C'est le plus grand festival de théâtre du monde. Alors bien entendu, on y trouve du théâtre contemporain ou plus classique. On y trouve aussi des spectacles de musique, de chansons, des spectacles de théâtre musical, du jazz, de l'opéra, de l'opérette, beaucoup de choses. Et cela nous permet de découvrir beaucoup d'artistes et de préparer nos émissions et d'interviewer un certain nombre d'artistes. Cette fois-ci, nous avons vu Didier Gustin, imitateur, et ce n'est pas des spectacles que nous avons l'habitude de voir, et Johnny Libre dans sa tête, Didier Gustin présentait ce spectacle, et finalement, par curiosité, nous y sommes allés, et puis finalement, c'était aussi l'occasion de faire un album sur des vieilles chansons de Johnny.

Album, une émission de Didier Blons, montage, réalisation, Gisèle Billan, aujourd'hui Didier Gustin, Johnny libre dans ma tête.

0: Bonjour à tous, occasion aujourd'hui pour nous d'écouter des anciennes chansons de Johnny, quelques-unes plus récentes, et puis de petites imitations de Didier Gustin, et surtout eu un petit bout de son interview puisqu'il a accepté de nous recevoir après le spectacle. Mais avant cela, quelque chose de Tennessee.
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0: quel chemin depuis les premiers Avignon il y a une quarantaine d'années?
1: Oui, c'est vrai, c'était en 1990, un truc comme ça, avec le spectacle Profession Imitateur, mon tout premier spectacle. Et les gens ressortaient avec les étoiles dans les yeux. Et je dois dire que c'est ce spectacle, Johnny Libre dans ma tête, c'est de nouveau, les gens ressortent avec les étoiles dans les yeux. Je pense que s'il y avait deux spectacles que je garde en mémoire dans ma carrière, c'est le premier et celui-là.
0: Combien de personnages vous faites défiler dans la soirée?
1: Aucune idée, il y en a 30 ou 40, je sais pas. Ouais, un truc comme ça. Ah non, c'est un bonheur à jouer, c'est complexe, faut pas être fatigué.
2: Johnny est dans ta tête, énorme!
0: Un classique qui ressort même dans les imitations, l'idole des jeunes à l'époque où Johnny n'était pas encore le boss.

0: Tout au long de sa carrière, Didier Gustin a eu à cœur dans ses spectacles de ne pas simplement imiter, mais de raconter une histoire. On dit de lui que sa poésie et l'exactitude des voix qu'il emprunte font de lui un imitateur d'un genre à part. De Yves Montand en passant par Francis Cabrel, avec plus de 200 voix à son actif, il est le seul imitateur français à avoir une palette si large d'imitations. Au début de sa carrière, les grands comme Aznavour ont également écrit pour Johnny Hallyday. Ce fut le cas de « Retiens la nuit », un grand tube de Johnny. Et puis, cette fois-ci, c'est Adamo qui interprète la chanson.
1: Pour tous ceux qui prennent l'émission en route, nous sommes avec Didier Blonce et

La carrière de Didier Gustin, c'est également des chroniques sur France Inter, des rôles dans des pièces de boulevard, du doublage dans des films d'animation. Il a eu sa propre émission en prime time, Didier Gustin et la machine à rêve sur Comédie.

0: On ne dit pas la fin parce qu'on va laisser le public découvrir la fin, mais qui a eu l'idée de la fin ?
1: L'idée de la fin, c'est Éric Bouvron qui a eu l'idée de la fin. Oui, c'est lui qui a eu l'idée.
0: Et donc, sans dire l'idée, il y aura une suite avec cette fin ?
1: Ah, on ne sait pas, on ne sait pas encore, on ne sait pas. En tout cas, ça fait une jolie fin. Oui, ça fait 2 ans qu'on l'a créé. Donc on a fait, la première année, on a fait quelques dates pour le roder un petit peu, pour le peaufiner. Et puis la deuxième année, ben là, on a fait un peu plus de dates. Et on a fait Paris. Et maintenant, le Festival d'Avignon. Je pense que le spectacle, on va tourner au moins jusqu'en 2027. Parce que 2027, c'est l'anniversaire des 10 ans de la mort de Johnny. Donc voilà.
0: Ouais. On le connaît interprète. Cette fois-ci, il a été auteur de cette chanson. Toute la musique que j'aime.

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1: Au cinéma, Didier Gustin joue sous la direction d'Yves Robert. Il imite le président dans le film de Carl Zéro et Michel Royer, Dans la peau de Jacques Chirac, César 2007. Sylvain Chaumet fait appel à ses talents pour l'illusionniste, César du meilleur film d'animation en 2011. Une carrière atypique pour un artiste qui ne l'est pas moins. On ne sait pas quel est le plus farceur des deux, il faut s'attendre à ce que l'un des deux, Didier Gustin ou Johnny, intervienne de temps en temps.
2: J'interviens quand je veux.
1: Un succès américain adapté par Hugo Frey, Le Pénitencier.

0: retrouvez-moi dans mon show musical Il était une voix. C'est un spectacle musical avec des chanteurs comme David Bowie, Joe Cocker et bien d'autres. Et bien sûr, Johnny Hallyday, aussi Jean-Claude Van Damme, ah ben c'est sûr. Et à bientôt, comme disait Bilotin. 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

0: C'est assez étonnant de voir comment le public communie avec, avec vous, avec les stars. Et bien sûr, on attend la grande vedette.
1: Oui, Johnny qui arrive à la fin. Et comme il arrive à la fin, le public, ils sont comme des fous, quoi, parce que voilà, ils l'attendent tellement pendant une heure et demie que quand il arrive, ben, ils lui font une ovation, quoi.
0: Vous êtes en âge, on va vous laisser vous reposer. Merci de nous avoir accordé ce petit moment.
1: C'est moi qui vous remercie. Merci, au revoir.

C'était Album, une émission de Didier Blonce, montage, réalisation, Gisèle Billan. Aujourd'hui, Didier Gustin dans son spectacle Johnny libre dans ma tête. C'est l'histoire d'un mec qui en ressuscite un autre et vice-versa. Merci pour votre fidélité à tous, portez-vous bien. Au revoir.

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Bonjour. Quelle grâce que le Seigneur nous fait de pouvoir chaque jour adorer le Seigneur et écouter sa parole. Allons garder un cœur ouvert et adorer le Seigneur de tout notre cœur ce matin.

0: Allons maintenant, sans tarder, écouter la parole de Dieu.
1: Donc, bonjour à tous. Bienvenue une fois de plus dans ce programme de 15 minutes de grâce et de vérité autour de la parole de Dieu, autour des Écritures. Et je sais que ce programme encourage beaucoup, beaucoup d'entre vous qui écoutez. Et nous-mêmes, nous sommes bénis de pouvoir œuvrer dans ce programme. Et aujourd'hui, toujours dans la série de l'injustice, des injustes qui veulent proclamer leur justice devant le Seigneur, j'aimerais m'entretenir avec vous dans un passage de l'apôtre Pierre qui se trouve dans la première épître de Pierre au chapitre 2. Et nous allons voir un petit peu ensemble ce que ce texte dit concernant la manière dont l'apôtre Pierre encourage l'Église face à l'injustice. Et il prend l'exemple des serviteurs face à leur maître, alors au moment où il y avait des esclaves qui travaillaient pour leur maître, et l'attitude qu'ils devaient avoir. Et allons regarder ensemble ce que ce texte dit, donc dans 1 Pierre au chapitre 2, et on va lire à partir du verset 18. Il dit « Serviteurs, soyez soumis en toute crainte à vos maîtres, non seulement à ceux qui sont bons et doux, mais aussi à ceux qui sont d'un caractère difficile. Car c'est une grâce que de supporter des afflictions par motif de conscience envers Dieu, quand on souffre injustement. En effet, quelle gloire, l'apôtre Pierre dit, il y a-t-il à supporter de mauvais traitements pour avoir commis des fautes. Mais si vous supportez la souffrance lorsque vous faites ce qui est bien, c'est une grâce devant Dieu. Et c'est à cela que vous êtes appelés, que vous avez été appelés, pardon, parce que Christ aussi a souffert pour vous, vous laissant un exemple, afin que vous suiviez ses traces. Lui qui n'a pas commis de péché et dans la bouche duquel il ne s'est point trouvé de fraude. Lui qui injuriait ne rendait point d'injure, maltraité ne faisait point de menace, mais s'en remettait à celui qui juge justement. Lui qui a porté lui-même nos péchés en son corps sur le bois, afin que, mort au péché, nous vivions pour la justice. Lui, par les meurtrissures duquel vous avez été guéris, car vous étiez comme des brebis errantes. Mais maintenant, vous êtes retournés vers le pasteur et le gardien de vos âmes. » Amen, mes frères et sœurs. Donc on voit dans ce passage merveilleux tout l'accomplissement de la justice de Dieu. Pourquoi Dieu le Père a envoyé Jésus-Christ sur la terre? Il n'a pas envoyé Jésus-Christ sur la terre parce que c'était seulement son Fils unique. Il a envoyé Jésus-Christ sur la terre. Le livre de l'Évangile de Jean nous dit au chapitre 3 et le verset 16 que nous connaissons tous, ce verset qui nous dit que « car Dieu a tant aimé le monde qu'il a donné son Fils unique afin que quiconque croit en lui ne périsse point, mais qu'il ait la vie éternelle. » Je disais un jour à quelqu'un, je disais, tu sais, là où tu vois le mot quiconque, quelqu'un, ou un ou l'autre, mets ton prénom. Mets cette phrase comme si le Seigneur s'adresse à toi. Et je disais que ça donne plus de force, parce que quand on dit Dieu a tant aimé le monde, quiconque, etc., ça c'est un peu loin de moi. Mais quand je mets mon prénom, quand je me mets moi, car Dieu m'a tant aimé, qu'il a donné son Fils unique pour moi, pour me sauver, ça a une plus grande valeur, une plus grande force. Et c'est ce Christ que j'ai reçu dans ma vie, c'est ce Christ que tu as accepté dans ta vie, toi qui m'écoutes aujourd'hui, ce Seigneur que tu as accepté. Et quand l'apôtre Pierre dit cela, ça doit parler à mon cœur et ça doit parler à ton cœur, parce que on fait face, comme l'apôtre Pierre, dit que on peut faire face à des gens qui ont un caractère doux. Il le dit, il parle des esclaves par rapport à leur maître ou des serviteurs par rapport à leur maître. Il dit certains ont un caractère bon et doux, mais d'autres sont plus difficiles, sont un caractère difficile, sont un petit peu plus agressifs, un peu plus méchants, un peu plus coléreux, un peu plus durs. Mais la justice de Jésus doit rester la justice de Jésus. C'est-à-dire que elle ne va pas évoluer ou elle ne va pas changer, elle ne va pas varier par rapport à l'attitude ou le caractère de quelqu'un en face de nous, par rapport à ce que quelqu'un peut être, notre prochain, ce qu'il peut être par rapport à nous. Nous n'avons pas, la justice de Dieu ne va pas varier. Mais il dit que d'être bon, d'avoir la justice envers ceux qui sont bons et doux, mais aussi envers ceux qui ont un caractère difficile. Et je crois, mes frères et sœurs, vous êtes d'accord avec moi, que nous tous nous faisons face dans notre quotidien à des gens qui ont un caractère, certains doux, certains humbles, certains gentils, mais d'autres un peu plus difficiles, un peu plus méprisants, un peu plus orgueilleux, un peu plus durs, un peu plus violents, un peu plus méchants, rebelles. Et nous faisons face à de l'injustice, je dirais, permanente, quotidienne. Et ce que l'apôtre Pierre dit dans ce passage est quelque part réel. On sent vraiment un homme converti, un homme né de nouveau, un homme qui a reçu l'onction du Saint-Esprit dans sa vie. Hein, ce n'est plus ce pécheur qu'il était, hein, ce pécheur de poissons qui était là. Et même la parole de Dieu nous dit que quand le Seigneur est réapparu après sa crucifixion et qu'il est ressuscité d'entre les morts, qu'il est réapparu à ses disciples, les Écritures nous disent que Pierre était dans la barque et quand il a vu que c'était le Seigneur, il a sauté dans l'eau parce qu'il était nu. Et comme si il était retourné à sa condition d'homme, pêcheur de poissons, et comme si tout s'était envolé. Mais finalement, là on voit un homme qui est rempli du Saint-Esprit, rempli de la justice de Dieu, qui a saisi réellement ce que c'est un homme, selon le cœur de Dieu, un disciple, hein, un Pierre dont il dit, voilà, tu es Pierre, et sur cette pierre, sur ce roc, hein, je bâtirai mon église, et les portes du séjour des morts ne prévaudront point contre cette église que je vais bâtir. Et l'apôtre Pierre, qui avait aussi été reconnu par le Seigneur, il dit, ben, tu es Pierre, c'est ces paroles, lorsque tu dis que je suis le Fils de Dieu, hein, je suis le Fils du Très-Haut, ces paroles, ce ne sont pas la chair et le sang qui te les ont révélées. Hein. Il le dit dans Matthieu 16, il dit que c'est mon Père qui t'a révélé ces choses, hein, c'est la gloire de mon Père. Pierre était quelqu'un qui avait vécu quelque chose de puissant de la part du Seigneur. Il avait connu le Pierre dans la chair et il est devenu le Pierre dans l'Esprit, ce Pierre rempli du Saint-Esprit. Et il dit ceci, c'est au verset 19, c'est une grâce. C'est pour ça qu'il dit que c'est une grâce de supporter les afflictions. Vous savez, quand il avait pris son épée pour défendre le Seigneur contre Malchus, il avait coupé l'oreille de Malchus. On se dit, mais c'était un homme qui avait un zèle dans son cœur pour défendre le Seigneur, mais il défendait la personne de Jésus. Et quand on lit ce passage dans cet épître, on voit que l'apôtre Pierre ne défend plus la personne de Jésus, mais il défend l'Esprit de Dieu. Il est avec l'Esprit de Dieu. Et c'est une chose qui dit que cette grâce de supporter les afflictions, par motif de conscience envers Dieu, c'est pas... Je ne subis pas les afflictions parce qu'il faut que je me contrôle, il faut que je me mets dans une position zen, si je peux dire, pour essayer de contrôler l'injustice. Non, c'est pour avoir une attitude, hein, un motif de conscience envers mon Dieu. C'est que c'est mon Dieu qui voit ce que je fais lorsque je fais face à l'injustice et que je suis posé, je suis dans le repos. Parce qu'il voit ce que je suis, il voit comment je réagis. Et ce que l'apôtre Pierre dit est une révélation de la parole de Dieu. Et je rends gloire au Seigneur pour la révélation de sa parole à travers le ministère apostolique. Parce que c'est cette parole révélée qui nous permet aujourd'hui de comprendre que c'est une grâce, mon frère, ma sœur, toi qui m'écoutes, c'est une grâce de supporter les afflictions. C'est une grâce de supporter les injustices. C'est pas seulement l'apôtre Pierre qui le dit, mais je le dis parce que je crois dans ses paroles. Et cette révélation, je l'ai reçue dans mon cœur. Pas par un homme, mais par l'onction de Dieu, par la révélation, par la parole de Dieu. Et il dit, quelle gloire y a-t-il en effet de supporter des mauvais traitements pour avoir commis des fautes? Mais on sait tous dans ce monde que lorsque quelqu'un commet une faute, il y a une justice. Et Dieu soit loué que la justice de notre pays est là pour pour aussi interpeller les auteurs et faire en sorte que la paix règne dans notre pays du mieux qu'on peut. Donc, quand il y a faute, c'est normal qu'il y ait la justice d'ici-bas. Mais l'apôtre Pierre ne dit pas ça. Il dit quelle gloire il y a de supporter un mauvais traitement quand j'ai fait quelque chose de mal. Il n'y a pas de gloire là-dedans. Mais il dit par contre, si je supporte la souffrance, c'est ça qu'il dit à la fin du verset 20, si je supporte la souffrance parce que je fais ce qui est bien, tu entends ? Ce qui est bien, je ne supporte pas la souffrance parce que je fais ce qui est mal, mais je supporte la souffrance par ce qui est bien. Et il dit, c'est une grâce devant Dieu. Et je veux de cette grâce devant toi, Seigneur. Je veux de cette grâce pour moi et pour toi, mon frère, ma sœur, toi qui m'écoutes. Que cette grâce soit pour nous. C'est de faire du bien lorsque l'injustice est devant nous. Lorsque l'injustice est à notre portée, de faire du bien, de ne pas répondre à cette injustice par une action qu'on pourrait regretter. Parce que le Seigneur Jésus n'est pas mort pour l'injustice, mais il est mort pour la justice de Dieu. Pas mort pour mon injustice à moi, pour que je me justifie de l'injustice, mais il est mort pour sa justice. Et je rends gloire à mon Seigneur pour ce message. Je rends gloire de comprendre comment m'identifier aux souffrances de Christ. Je rends gloire à mon Seigneur de saisir que c'est cette justice que je veux. C'est de faire du bien face à ceux qui me veulent du mal. Donc, voilà un peu mon encouragement ce matin par rapport à ce que l'apôtre Pierre déclare. C'est une grâce de Dieu d'accomplir la justice de notre Seigneur face à ceux qui nous méprisent, qui nous injurent, qui nous veulent du mal. Donc voilà, mon frère, ma sœur, je te souhaite une bonne continuation et que le Seigneur te bénisse. Et en attendant le prochain épisode, on se dit à bientôt.
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3: À Sainte-Eusèbe, un temps sec grossit la gerbe. Eh oui, aujourd'hui, 14 août, c'est sa fête, mais pas seulement, nous fêtons également les Maximiliens, Arnold et Évrard. Bonjour à tous. Pas de journée internationale répertoriée pour cette date. À ma connaissance, le 14 août 1900, un corps expéditionnaire européen entre à Pékin. Les diplomates assiégés par les boxeurs sont délivrés. Le gouvernement de l'impératrice Cixi, qui avait encouragé en sous-main les émeutiers, est condamné à payer des indemnités jusqu'en 1940. La Chine, à demi colonisée, est une fois de plus humiliée. Le 14 août 1914, c'est la bataille des frontières. Les Français imaginent, comme les Allemands, une guerre fulgurante et croient encore aux vertus de la cavalerie. Le commandant en chef des armées du Nord et de l'Est, Joseph Joffre, applique le plan 18, concocté en 1913, qui prévoit une offensive dans les Ardennes et en Lorraine. Mais il est pris de court par l'offensive allemande en Belgique. Conformément au plan Schlieffen, les Allemands repoussent Belges et Français sur tous les fronts. Joffre organise toutefois une retraite générale en bon ordre.
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3: 1941, naissance de David Crosby, guitariste, chanteur, compositeur américain, membre des groupes The Byrds et Crosby, Stills & Nash. 1962, jonction des équipes de forage françaises et italiennes du tunnel du Mont-Blanc. 1963, naissance d'Emmanuel Béard, actrice française. 1973, naissance de Romane Boringer, elle également actrice française. Je vous ai dit en début d'émission qu'il n'y avait pas de journée internationale à ma connaissance. Sachez toutefois que le Pakistan célèbre l'indépendance de 1947. Au Paraguay, c'est la fête du drapeau, et Indonésie, plus grand pays musulman, c'est le jour des scouts. Occasion pour nous d'écouter Vania Larissa, Doa Mankuba, Segala Sesuatu, et c'est en indonésien.

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2: Nous débutons à présent notre dernière émission consacrée à la musique de film en Europe et donc par voie de conséquence au compositeur italien Bruno Nicolai, dont nous avons pu étudier en détail la bande originale du feuilleton Eleonora lors de notre dernier volet. En cette même année 1974, le musicien écrit la partition du film de Peter Collinson, tiré de l'œuvre d'Agatha Christie et intitulé « Dix petits nègres ». Ce sera d'ailleurs le titre en français de cette coproduction internationale réunissant de nombreux comédiens très connus, dont Charles Aznavour et Stéphane Audran. 10 personnes, n'ayant aucun lien entre elles, sont réunies dans une demeure mystérieuse en Iran où un personnage invisible les a convoquées afin de les accuser de crimes ou délits qui sont rappelés à leur conscience et pour lesquels un châtiment unique est à chaque fois prononcé, la peine de mort. C'est simplement la manière de mourir qui va apporter un peu de variété à la narration. Le premier des convives consomme une boisson empoisonnée, un autre est étranglé, le troisième frappé à mort dans les catacombes de l'hôtel, etc., pourrait-on dire. Au fur et à mesure que le nombre de vivants s'amenuise, les aveux de ceux qui sont toujours là sont portés au grand jour, tandis que les protagonistes s'accusent mutuellement d'être l'assassin. Et ceci jusqu'à ce que la vérité éclate au grand jour. Voilà pour l'intrigue. Côté musical, la partition du compositeur intègre d'emblée cette référence à la farce voulue par Agatha Christie en dépit d'images mettant en scène la programmation de plusieurs meurtres. Il y a bel et bien une mélodie plaisante qui forme l'ossature du thème principal, interrompue en son milieu par un ensemble de cordes rappelant au spectateur qu'il s'agit tout de même d'un film policier.

Pour terminer tout à fait notre hommage, nous revenons à présent sur l'une de ses œuvres majeures qui nous avait servi d'introduction à son travail d'ensemble, le commentaire musical de la coproduction italo-espagnole El Cristo del Océano, réalisé en 1971, accompagne un récit extrait de l'œuvre de l'écrivain Anatole France, publié en 1902. Le film de Ramon Fernandez place son synopsis dans la région des Asturies, au nord de l'Espagne, là où un jeune garçon nommé Pedrito souffre de la disparition de son père dans un naufrage et de l'absence de sa mère, tombée gravement malade à la suite de ce fâcheux événement. L'adolescent, quasiment orphelin, trouve du réconfort auprès de Juan, un marin plein de hardiesse et de bonne humeur, tout en continuant à souffrir de sa situation. Un jour, en se promenant le long de la plage déserte, Pedrito aperçoit une statue en bois du Christ en croix qui s'échoue sur le rivage et que le garçonnet va remettre au prêtre du village. Dès lors, comme dans le récit des évangiles, une pluie de miracles va submerger la modeste localité de pêcheurs, le point culminant étant constitué par la guérison de la mère du jeune homme qui pourra enfin serrer tendrement son fils dans ses bras après tant d'épreuves. El Cristo del Océano a été réalisé avec un budget minimum et des comédiens totalement inconnus qui ont un peu de mal à capter l'attention du public, d'autant que cette belle histoire est empreinte d'une certaine naïveté liée à son statut de conte. Mais heureusement, la musique de Bruno Nicolai gomme en grande partie la perception de ses défauts de conception. Ajustée à la seconde près sur les images, elle est là afin de donner un petit bout d'éternité à ce récit qui serait resté quelconque sans son apport. Nous débuterons notre écoute par le thème d'ouverture du long métrage, mettant en évidence le bonheur apparent de ce jeune garçon privé d'un milieu familial épanouissant. Il sera suivi par la première version du thème d'amour.

Voici à présent le thème dit de la mère, teinté de nostalgie et lié au portrait photographique accroché au mur de l'appartement du jeune Pedrito.

Et enfin, la seconde version du thème d'amour utilisé comme thème final par le compositeur. Ce dernier est hélas décédé le 16 août 1991 à Rome, à l'âge de 65 ans. Le samedi 9 mai 2026, un hommage officiel lui a été rendu dans cette même ville à l'occasion des 100 ans de sa naissance. La musique d'El Cristo dell'Oceano ainsi que du feuilleton Eleonora y ont figuré en bonne place, de manière à ce que son inspiration féconde, souvent voilée par sa grande discrétion, ne tombe pas dans l'oubli. Nous voici maintenant arrivés au terme de notre saison consacrée aux aspects méconnus de la musique de film en Europe. Je vous remercie pour votre fidélité et espère sincèrement que l'ensemble de cette série vous aura permis de découvrir avec plaisir plusieurs œuvres inédites et de qualité.

0: Nous voilà arrivés au terme de cette série d'émissions autour des compositeurs de musique de films européens, musicalement vôtre, et au micro, Fabrice, en compagnie bien sûr de notre animateur, Gilles de Genève. Gilles, bonjour.
1: Bonjour Fabrice.
0: Voilà, c'est un plaisir de se retrouver pour la fin de cette émission, d'être ensemble pour clore ce cycle. Vous aviez présenté à nos auditeurs ici à Radio Semnos tout un cycle il y a quelques années autour d'Ennio Morricone. Voilà maintenant un autre cycle autour des musiciens, des compositeurs de musique de films plutôt européens dans une période bien spécifique. Vous nous avez donc parlé d'eux et on considère généralement que c'est l'âge d'or, hein. Cette moitié des années 60 jusqu'à la moitié à peu près des années 70, un âge d'or pour la musique de film ici en Europe. Est-ce que vous pouvez nous expliquer pourquoi ?
1: Pourquoi c'est un peu difficile d'aller chercher les racines de cette situation ? En revanche, ce qui m'a étonné dans le cadre de la préparation de cette émission, c'est de voir que cette période qui va du milieu des années 60 jusqu'au milieu des années 70, même la fin des années 70, donc à peine 15 années, a vraiment marqué l'apogée de la musique de film en Europe. C'est une discipline qui s'est vraiment développée à partir du milieu, même du début des années 60, jusqu'à acquérir une autonomie propre qu'elle n'avait pas auparavant. Je tiens à m'expliquer un peu sur ce que l'on peut entendre par là. À la fin des années 40 et la décennie 1950, la musique de film existait, mais on ne peut pas vraiment dire qu'elle avait un côté plaisant ou attirant pour le spectateur. Elle était juste là, à part quelques rares exceptions, comme le film Le Troisième Homme ou bien Le Pont de la Rivière Kwai. Elle était juste là pour accompagner des images sans volonté propre d'acquérir une autonomie auprès du public. Or, à partir du milieu des années 60, des compositeurs comme Francis Lai, Michel Legrand en France, Ennio Morricone en Italie, vont faire en sorte, sans peut-être le vouloir au départ, mais la conséquence de leur travail, c'est que les gens vont aller chez leur disquaire pour dire « je voudrais acheter la musique du film « Un homme et une femme » composé par Francis Lai » ou bien la musique des Parapluies de Cherbourg de Michel Legrand et bien sûr la musique d'Il était une fois dans l'Ouest d'Ennio Morricone. Et cela n'existait pas auparavant.
0: Est-ce que ça signifie par conséquent que la musique de film devient autonome en quelque sorte ou alors prolonge l'expérience vécue quand on a regardé le film ou même encore qu'elle permet en fait qu'elle existe par elle-même?
1: Je pense honnêtement qu'il y a l'attrait de la mélodie. On rentre dans des années où il y a vraiment une création musicale qui se singularise par rapport aux autres années, qui fait que désormais le public, les spectateurs d'un film, peut-être, comme vous le dites, pour prolonger l'émotion vécue dans le film, vont aller acheter le disque vinyle qui va leur permettre de redécouvrir la mélodie qui leur a plu.
0: Donc il y a une explosion de créativité que l'on a découvert tout au long de cette année grâce à vous et grâce à cette émission musicalement vôtre. Mais s'il y a des stars, des célébrités, même en étant stars, ces compositeurs ont été souvent des compositeurs plutôt discrets.
1: Oui, c'est une évidence. Ce sont des personnes qui ont vécu dans l'ombre, qui l'ont accepté, j'aimerais employer cette expression, presque d'avoir vécu un peu par procuration, c'est-à-dire d'avoir accepté que l'éclat retombe non pas sur eux, mais sur le film en général, ce qui a eu pour conséquence que on ne connaissait pas la plupart des compositeurs de musique de film, tout au moins leur visage. Ce que j'ai remarqué, c'est que souvent, ce sont des gens qui ont vécu dans une grande discrétion, qui n'ont jamais joué les vedettes par rapport à des prétentions actuelles de personnes qui aiment à tout prix se montrer. Cet exemple est également valable pour l'Italie, Parce que, évidemment, en Italie, il y a eu un compositeur de musique de film qui a été beaucoup plus célèbre que tous les autres. Mais tous les autres ont existé et ont produit des très belles choses, parfois, qui restent inconnues et qui méritent d'être redécouvertes.
0: Gilles, est-ce que vous pouvez nous rappeler d'où vient cette passion? Parce que peut-être est-ce ce compositeur-là, justement, qui vous a amené à la musique de film et à l'aimer autant. Souvent, et je le sais parce que vous l'exprimez avec beaucoup d'émotion, ce sont aussi les films qui sont parfaitement en symbiose avec la musique qui a été réalisée, qui vous a amené à aimer autant. Oui. Contenu, si je puis dire, entre guillemets.
1: Oui, c'est vrai qu'au départ, c'est un film en particulier qui était l'un des films clés de Sergio Leone, qui s'appelait, donc il était une fois à la Révolution, quand à l'âge de 8 ans à peine, j'ai découvert le commentaire musical de ce film, j'ai été profondément marqué sur le plan émotionnel, en me disant que c'était vraiment quelque chose de tout à fait particulier et qu'il allait falloir que dans les années à venir, je cherche à en savoir plus sur les compositeurs de musique de film. Mais parfois, on fait aussi incidemment de très belles découvertes. Je voulais vous rapporter cette anecdote liée au fait que l'achat des disques pendant très longtemps se faisait chez des disquaires spécialisés.
0: Bien sûr.
1: J'avais à Paris un disquaire spécialisé qui ne vendait que des musiques de films, parce qu'à Paris, il y avait le nombre de personnes suffisant pour acheter les vinyles et ensuite les CD. Et donc un jour, en me trouvant dans son magasin, je regarde le bac avec les vinyles, et là, je remarque un 33 tours RCA avec un compositeur italien et un film italien, mais c'est la version française du disque italien qui est là, puisque tout est écrit en français.
0: Et ça, c'est un signe.
1: Oui, en principe, quand RCA, qui est une grande marque, dit « on fait une version française de ce disque », ça veut généralement dire que la musique était de qualité. Et donc, le compositeur, moi, je le connais pas. Il s'appelle Franco Michalizzi. Je me tourne vers mon disquaire et

0: émission à ce que le plus bel extrait de ce film puisse y figurer. J'aurais aimé qu'il y ait d'autres extraits. Il y avait d'autres choses à traiter aussi.
1: Il fallait faire des choix, malheureusement. Est-ce que, au cours de la réalisation de ces émissions musicalement vôtres, vous avez fait des découvertes?
0: Bien sûr. C'est aussi valable, donc, pour celui qui fait l'émission. On découvre et on approfondit des musiques. J'ai découvert avec étonnement la qualité de la musique de Michel Legrand pour le film, un film totalement inconnu qui s'appelle « Quelques gouttes de soleil dans l'eau froide ». La musique est très très belle. Là aussi, c'est un film qui est douloureux, mais j'ignorais complètement le travail de compositeur. Cela m'a amené moi-même, pour agrémenter l'émission, à faire des recherches plus approfondies et donc des découvertes.
1: Et je sais que vous y avez consacré énormément de passion et de temps par conséquent, oui, pour réaliser ce cycle d'émissions autour des compositeurs, donc de musique de films européens. Il y en aurait certainement d'autres à découvrir, mais oui, en tout cas, on vous remercie beaucoup d'avoir partagé avec nous cette passion, avec nos auditeurs. On sait que vous allez peut-être partir à la recherche d'autres pistes, mais elles ne sont pas définies pour le moment. En tout cas, merci beaucoup encore pour votre apport, Gilles. C'est un vrai plaisir de collaborer avec vous et j'espère que ça a été le cas, je n'en doute pas, pour nos auditeurs aussi.
0: Merci à vous, Fabrice.
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1: Nous écoutons le troisième mouvement de la suite symphonique Opus 35, Scheherazade, de Rimsky-Korsakov, Le jeune prince et la jeune princesse.

0: Bonjour et bienvenue à tous dans votre flash d'informations pour ce vendredi. Allez, 200 millions d'euros supplémentaires pour les services d'incendie et de secours. C'est la proposition du gouvernement dans son projet de budget 2027 qui a été présenté hier. Après un été marqué par des incendies majeurs et la manifestation de milliers de pompiers, mardi à Paris, l'exécutif souhaite renforcer les moyens des services départementaux d'incendie et de secours, les fameux SDIS. Pour financer cette enveloppe, il propose de relever de 0,9 points le taux de la taxe sur les conventions d'assurance concernées. Une partie de cette taxe, prélevée notamment sur les assurances automobiles, contribue déjà au financement des secours. Le gouvernement annonce également une hausse de 25% des moyens consacrés à la sécurité civile, notamment pour améliorer la disponibilité des avions et la maintenance des équipements de lutte contre les feux de forêt. Ces annonces restent toutefois insuffisantes pour certains représentants des pompiers. Le syndicat FA-SPP-PATS souligne que les interventions contre les incendies ont coûté cet été 5 millions d'euros dans le seul département du Var. Il réclame plusieurs sources de financement et des ressources durables. La Fédération nationale des sapeurs-pompiers demande de son côté que les financements permettent aussi de soutenir le fonctionnement quotidien de ces centres, les recrutements, les achats de matériel et leur entretien. Un préavis de grève des pompiers professionnels court jusqu'au 20 octobre. Les propositions budgétaires doivent encore être examinées au Parlement. Autre mesure envisagée pour 2027, c'est de modifier le supplément de retraite accordé aux parents de familles nombreuses. Le gouvernement propose donc de remplacer la majoration de 10% pour les parents de 3 enfants ou plus par une majoration forfaitaire. Son montant n'est pas encore fixé, il sera déterminé par décret avec des modalités tenant notamment compte du nombre d'enfants et du montant de la pension de base. Si la réforme est adoptée, elle concernerait les pensions prenant effet à partir du 1er juillet 2027. L'exécutif présente cette évolution comme un moyen de réduire les inégalités entre les femmes et les hommes, avec un supplément calculé en pourcentage. Les personnes ayant les pensions les plus élevées reçoivent aujourd'hui davantage, or les retraites des femmes sont en moyenne inférieures à celles des hommes. Un forfait de 125 euros avait été proposé dans un rapport des inspections générales des finances et des affaires sociales. Ce chiffre ne constitue aujourd'hui cependant pas le montant arrêté par le gouvernement. L'association Famille de France demande de mieux reconnaître les conséquences de la maternité sur les carrières tout en évitant de pénaliser les familles nombreuses. Alors on va partir dans l'éducation maintenant avec la mobilisation lycéenne qui se poursuit après une journée de jeudi marquée par de nombreux blocages et des violences. Le ministre Édouard Geffray a précisé ce matin que 1207 lycées avaient été perturbés ou bloqués hier. Les élèves réclament davantage d'enseignants, des classes moins chargées, des bâtiments en meilleur état et des emplois du temps moins contraignants. Les étudiants ont également rejoint le mouvement. Le ministère de l'Intérieur a annoncé 1949 interpellations pour la journée de jeudi et 305 policiers et gendarmes blessés. De son côté, le ministre de l'Éducation nationale a fait état hier soir de 170 élèves blessés depuis lundi, sans préciser toutes les circonstances. Ce matin, il a également annoncé 65 personnels de l'éducation nationale blessés depuis le début du mouvement, dont 40 proviseurs. Ces chiffres portent donc sur des périodes et des catégories différentes. Des incendies ont notamment endommagé des lycées à Nantes et à Bordeaux. À Marseille et à Strasbourg, les troubles ont aussi perturbé les transports en commun. 3 enquêtes de l'inspection générale de la police nationale ont été annoncées après donc des blessures d'élèves à Saint-Ouen-l'Aumône, Sévran et Tours. À Tours, d'ailleurs, la justice indique que les lésions d'un jeune hospitalisé sont compatibles avec un tir de lanceur de balles de défense. Près de 400 établissements doivent rester fermés ce vendredi avec des enseignants à distance lorsque cela est possible. Le gouvernement a par ailleurs renoncé hier soir aux frais d'inscription qu'il proposait pour les étudiants non boursiers en BTS et en classe préparatoire. La mesure venait d'être présentée dans le projet de budget. Une précision concernant les absences, participer à une mobilisation ne dispense pas automatiquement de l'obligation d'assiduité. Des sanctions peuvent être prévues par le règlement intérieur. Pour les parents, une amende pouvant atteindre 750 euros peut intervenir en cas d'absentéisme persistant et après avertissement. Elle n'est pas automatique à la suite d'une journée de manifestation. Si un blocage empêche l'accès au lycée, les élèves doivent contacter la vie scolaire pour connaître les consignes. En Seine-Maritime, le bilan des violences de jeudi a également été révisé. Selon les chiffres préfectoraux publiés hier soir, 8 personnes ont été blessées. Des agressions ont notamment été signalées contre les chefs des lycées Blaise Pascal à Rouen et Elisa Lemonnier au Petit Quevilly. 28 interpellations ont lieu jeudi, portant le total à 38 depuis mardi. Les sapeurs-pompiers ont effectué 36 interventions liées aux événements, avec plus de 240 pompiers mobilisés. Une trentaine de lycées de Seine-Maritime doivent rester fermés aujourd'hui avec une continuité pédagogique à distance. Les restrictions s'appliquent également de 6h à 20h aux abords des établissements concernés. Elles portent notamment sur les artifices, les armes, les produits inflammables et les objets pouvant servir à dresser des barricades. Pour terminer, on va rester sur Rouen avec des informations un peu plus légères, si je puis dire. On va parler de la fête du Vendre qui revient les samedis 10 et dimanche 11 octobre. Près de 180 exposants sont annoncés dans le centre historique, notamment autour de la rue Jeanne d'Arc et des places du Vieux Marché et de la Pucelle. Parmi les nouveautés, une ferme pédagogique au Square Verdel avec plus de 40 animaux, un village bio sur l'esplanade Marcel Duchamp et des démonstrations culinaires place du Vieux Marché. Les festivités commenceront dès le mercredi 7 octobre avec la 3e édition de Rouen à table qui associe cette année gastronomie et musique. Au programme jusqu'au 11 octobre, des repas préparés par des chefs, des rallyes gourmands et un grand petit déjeuner place de la cathédrale les samedis et dimanches de 8h30 à 11h. Le programme et les réservations sont disponibles sur visiterouen.com. Enfin, dès ce week-end, parlons d'un autre festival, le festival Les Chemins de Travers qui revient sur les quais bas rive gauche au niveau des quais Cavaliers de la Salle. Cette 5e édition propose des ateliers de bricolage, de réparation et de récupération, des jeux, des spectacles, des concerts autour des enjeux de l'énergie et du climat. Le festival ouvrira le samedi 3 octobre à 10h et se poursuivra jusqu'à 1h du matin puisqu'on aura une série de concerts en soirée à partir de 18h. Le dimanche, les animations auront lieu de 11h à 20h. L'entrée est à prix libre en journée selon les informations pratiques des organisateurs. La soirée de concert devient payante, donc je rappelle le samedi dès 18h, 10€ au tarif plein, 7€ en tarif réduit. Bref, n'hésitez pas, c'est un bon moment à partager avec les différents acteurs sur place. Allez, c'est la fin de ce flash, merci pour votre écoute et nous vous souhaitons de passer une très bonne journée à l'écoute de vos autres programmes sur Radio La Sentinelle.
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0: Docteur Thiège, bonjour.
1: Bonjour.
0: Alors voilà notre deuxième émission consacrée aux vitamines. La semaine dernière, la dernière fois, vous nous aviez présenté qu'en fait, on pouvait aujourd'hui beaucoup manger, et on mange beaucoup plus qu'avant, d'une façon plus variée également.
1: Tout à fait.
0: Et paradoxalement, avoir une nourriture plus pauvre en certains éléments, et notamment en vitamines.
1: Nous avons vu les éléments qui pouvaient favoriser cet état de choses. Et aujourd'hui, j'aimerais insister plus particulièrement sur certains groupes de personnes qui sont plus à risque que d'autres, sur le plan nutritionnel en général et sur le plan de leur statut vitaminique. Nous avions dit à la dernière émission que nous avions tout intérêt à consommer des aliments qui possédaient une forte densité nutritionnelle, c'est-à-dire des éléments qui apportaient des protéines, des lipides, des sucres, mais avec un niveau élevé de vitamines, de minéraux et d'oligo-éléments. Nous avions dit à ce sujet que nous avions tout intérêt à avoir une alimentation très variée, la plus naturelle et la plus complète possible, en mettant peut-être l'accent sur les fruits, sur les légumes frais, et en diminuant également la consommation des protéines animales. Le but, eh bien, c'est de rester en bonne santé, et c'est aussi de prévenir les maladies cardiovasculaires en particulier, certains cancers, et d'une façon générale, je dirais, de prévenir les maladies dégénératives qui sont dues à l'usure peut-être prématurée de certains organes. Mais il y a dans la population, dans notre façon de vivre, des catégories de personnes qui sont à risque. Et je vais en mentionner quelques-unes. Il y a les catégories de personnes qui ont des besoins plus importants que les autres. Ce sont toutes les personnes qui sont en croissance, donc les enfants, les adolescents, les femmes enceintes. Il y a également des personnes qui ont un comportement alimentaire perturbé, non pas péjorativement, mais parce que le mode de vie fait qu'elles ne peuvent pas manger comme elles voudraient. Je pense aux étudiants, aux adolescents, aux femmes qui font des régimes amaigrissants, aux personnes qui ont des périodes d'anorexie, de boulimie, et également tous les travailleurs loin de chez eux, les représentants, toutes les personnes qui font des déplacements prolongés et qui ne mangent pas comme ils le voudraient. Enfin, il y a aussi à mettre dans ces catégories de personnes à risque toutes les situations de maladies graves. Je pense au cancer, au sida, etc. Nous pensons aussi à un amoindrissement de l'assimilation chez certaines personnes, les personnes âgées en particulier. Et puis, il faut aussi citer le cas, bien sûr, des conditions socio-économiques défavorables qui bien sûr, entraînent des difficultés quelquefois à s'alimenter. Alors, les conseils de prise d'aliments à forte densité nutritionnelle sont évidemment toujours d'actualité et de façon encore plus importante chez ces catégories-là. Et il faut ajouter encore la nécessité pour certaines catégories de personnes que nous avons citées d'apporter un supplément énergétique en dehors des vitamines, en particulier sous forme de protéines, sous forme de glucides lents et sous forme de lipides de bonne qualité. Petite quantité, mais bonne qualité. Alors, je voudrais faire là peut-être un petit peu le point de ce que nous avons déjà dit au cours des émissions précédentes. Donc, tous les conseils que nous avons pu voir et qui pouvaient favoriser une meilleure nutrition en général, aussi bien sur le plan vitaminique que sur le plan des macronutriments, c'est-à-dire les bonnes protéines, les bons lipides et les bons sucres. Donc nous avions dit que nous avions tout intérêt à manger moins de protéines animales, comme les viandes et les œufs. Manger davantage, pour certaines catégories de personnes, de poissons et de végétaux riches en protéines nobles, comme le soja, comme les laitages également. Nous avions utilité aussi à manger moins de sucres rapides et plutôt des céréales complexes, qui sont donc des sucres lents. Associés aux légumineuses. Nous avions aussi tout intérêt à utiliser davantage de fruits dans notre alimentation, de fruits frais, de légumes frais, mais aussi de fruits oléagineux qui perdent un petit peu de leur intérêt dans notre alimentation moderne. Alors si vous voulez bien, après la pause musicale, nous donnerons quelques conseils pour différentes catégories de personnes.

0: Docteur Thiesch, nous avons vu donc lors de ces précédentes émissions que nous pourrions manquer de vitamines ou avoir des déséquilibres nutritionnels. Donc, d'un point de vue pratique, comment cela s'est passé maintenant?
1: Eh bien, si vous voulez, nous pourrions passer en revue quelques cas particuliers et qui nous serviront donc de modèle pour des conseils. Je prendrai d'abord le cas des personnes qui sont en situation de déplacement, qui ne sont pas toujours chez elles ou rarement chez elles.
0: Oui, parce que là, ce n'est pas facile de bien se nourrir tout de même.
1: Effectivement. Bien sûr que quand ces personnes sont à la maison, elles ont tout intérêt à manger de la façon la plus idéale possible, c'est clair.
0: Mais se rattraper au moins.
1: Voilà. Mais lorsqu'elles sont en déplacement, que faire? Eh bien, je crois qu'il y a un principe que l'on peut adopter, c'est lorsque l'on mange dans une cafétéria, dans un restaurant, d'une part, de choisir de préférence dans les entrées, par exemple, les crudités ou les salades, plutôt que les pâtés ou la charcuterie, ça c'est un élément important. Et d'autre part, pour la suite du repas, de choisir de préférence les aliments qui sont le moins transformés possible par l'industrie agroalimentaire. Des éléments plus simples. Par exemple, un plat de légumes de légumes chauffés, simple et beaucoup plus intéressant sur le plan de la densité nutritionnelle que des plats beaucoup plus compliqués qui intègrent plus ou moins des fritures, des préparations particulières, des farces, etc.
0: Docteur Thiesch, vous pourriez de nouveau nous réexpliquer ce qu'est la densité nutritionnelle?
1: Bien sûr.
0: Un petit rappel.
1: La densité nutritionnelle d'un aliment, c'est lorsque un aliment, n'importe lequel, que l'on consomme, est riche en vitamines, en minéraux et en oligo-éléments. Donc je prends un exemple d'un aliment à pauvre densité nutritionnelle, c'est le sucre blanc. Puisqu'il contient du sucre, effectivement, il contient des calories, mais pas de minéraux, pas d'oligo-éléments, pas de vitamines.
0: Par suite du raffinage.
1: Par suite du raffinage. Et à l'opposé, un aliment à densité nutritionnelle correcte ou élevée, donc c'est un aliment, ça peut être par exemple un fruit, qui a tous les composants dont il a besoin pour être bien utilisé par l'organisme. Il contient des sucres, il contient des vitamines, des oligo-éléments, des minéraux, et il contient des fibres, donc c'est un aliment qui est un peu complet par lui-même, bien que bien sûr on ne puisse pas manger que des fruits, c'est évident. Une autre question qui est abordée, qui peut être abordée, c'est le cas des gens qui sont en traitement pour une maladie grave. J'ai fait mention tout à l'heure au cancer, au sida. Ces malades ont besoin d'un apport très important en protéines et en calories.

0: vitamine E, la vitamine A ou bêta-carotène, le zinc et le sélénium, qui sont des vitamines qui s'opposent au vieillissement prématuré des organismes, des tissus, mais aussi qui s'opposent aux réactions métaboliques désordonnées qui peuvent se produire en cas de maladie. Donc ils neutralisent, si vous voulez, ils ont une action de neutralisation de ce qu'on appelle les radicaux libres, c'est-à-dire de substances intermédiaires dans la chimie de notre corps, qui ont tendance à créer des perturbations et à aggraver les maladies, si vous voulez. Donc c'est un élément extrêmement important. Les antioxydants se trouvent en pharmacie sous forme de gélules, c'est facile à prendre. Et ce n'a pas d'inconvénient. Il y a aussi le cas des personnes âgées. Elles sont très souvent en situation de carence protéique, pour des raisons économiques, pour des raisons de déplacement, de difficulté à faire les achats. Donc ces personnes-là, je recommande particulièrement, lorsque c'est possible, d'augmenter la consommation, par exemple, de poissons ou de laitages. C'est plus facile pour elles à utiliser et à digérer. Et augmenter aussi, bien sûr, la consommation des fruits et des légumes frais, c'est capital. Il y a un autre aspect qui peut poser problème, c'est l'aspect financier. Parce que beaucoup de personnes disent « oui, mais ça coûte cher, ce type d'alimentation ».
1: Oui, ça, c'est un point, oui.
0: Il ne faut pas le nier, mais je crois aussi qu'une alimentation riche en viande, en fromage et en beurre revient finalement assez cher. D'autant plus qu'un élément important à souligner, c'est que face à un aliment plus riche en micronutriments, donc en vitamines et en minéraux, donc qui a une densité nutritionnelle élevée, l'organisme demande moins de quantité. Et c'est logique, puisque sous un volume relativement modéré, il a tout ce qui lui convient. Donc il ne va pas demander à manger davantage. Donc le fait d'avoir une alimentation équilibrée permet de manger moins. Et c'est un élément aussi favorable en cas de tendance à l'obésité. Mais sur le plan économique, ça peut aussi rentrer en ligne de compte. Et puis, de toute façon, on peut utiliser des protéines à bon marché. Par exemple, l'association de pain et de pommes de terre ou de légumineuses est une bonne association sur le plan protéique. Et le lait, les laitages aussi, sont des protéines qui ne sont pas très chères. En guise de conclusion, ce qui me paraît important maintenant, c'est de ne pas se laisser aller à la facilité sur le plan alimentaire, donc d'avoir sa propre responsabilité de soi-même, et également de savoir imposer ses choix éventuellement aux industries agroalimentaires qui ont tendance à imposer notre façon de manger.
1: Et où le côté financier est le plus important. Docteur Thiesch, merci et à bientôt.
0: Au revoir.

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1: Amis auditeurs, bonjour. Si vous voulez suivre cette émission au plus près, je vous invite à ouvrir votre Bible à l'Évangile de Matthieu, chapitre 22. Et si vous ne possédez pas de Bible, n'oubliez pas de nous demander ce cadeau que nous vous proposons. Christophe Selmar, bonjour.
2: Bonjour Denis, bonjour aussi à vous tous, amis auditeurs.
1: Il est vrai qu'il est agréable de suivre vos commentaires Bible ouverte parce que vous puisez vraiment dans ce texte biblique les explications à ces histoires surprenantes et tellement riches. Et peut-être faudrait-il justement revenir au texte avant d'aller plus loin en ce qui concerne cette noce. Il s'agit des noces du fils du roi, donc un événement important. Les premiers invités, eux, n'ont pas été sensibles à ce grand honneur. Alors dites-nous le reste.
2: Alors bien sûr, cette parabole est surprenante parce qu'elle met en scène un roi qui apparemment est faible et qui laisse la liberté aux premiers invités à venir. Et je crois que...
1: Si vous voulez, c'est bien. Si vous voulez pas, tant pis.
2: Oui, et puis le texte nous dit que sans s'inquiéter de l'invitation du roi, une invitation au mariage de son fils, les uns s'en allèrent, qui a son champ, qui a son trafic, et ce qui est plus grave, on vient battre et tuer les serviteurs qui viennent apporter l'invitation. Alors le roi qui a tout préparé, en disant... mes bêtes grasses ont été tuées, tout est prêt, va se trouver devant une noce qui risque de mal tourner si on ne trouve pas d'autres invités. Et l'ordre est donné aux serviteurs de partir dans les champs, dans les carrefours, dans les chemins, sur les places publiques et de rassembler toutes les personnes qu'ils trouveront, qu'elles soient méchantes, qu'elle soit méchante ou bonne. Et le texte nous dit que la salle des noces fut pleine de convives. Et alors là, avant que le repas ne commence, il y a quelque chose qui va se passer, et permettez-moi de lire ce que le texte nous révèle de surprenant.
1: Donc c'est dans Matthieu 22.
2: Matthieu chapitre 22, verset 11. « Le roi entra pour voir ce qui était à table. Et il aperçut là un homme qui n'avait pas revêtu un habit de noces. Il lui dit, « Mon ami, comment es-tu entré ici sans avoir un habit de noces ?» Cet homme eut la bouche fermée. Alors le roi dit au serviteur, « Liez-lui les pieds et les mains, et jetez-les dans les ténèbres du dehors, où il y aura des pleurs et des grincements de dents, car il y a beaucoup d'appelés, mais peu d'élus. » Alors cette conclusion, dans la parabole dite des noces, cette conclusion est différente. Bien, elle apporte quelque chose de plus de la parabole précédente, qui était la parabole du festin. Là, il y a une notion qui s'ajoute, qui semble capitale, c'est qu'avant que l'on fasse la fête, avant que la mariée et que le prince n'arrive, et que l'on commence à se réjouir, à danser et à manger, le roi quand même est soucieux de la tenue vestimentaire des personnes que l'on a trouvées un petit peu au hasard dans les rues, dans les chemins, dans les carrefours. Et il passe de personne à personne, de rang à rang, il observe les vêtements de ceux qui ont répondu à l'invitation. Et là, nous dit le texte, il y a une personne qui est rentrée sans honorer les futurs mariés qui vont bientôt se présenter et sans honorer le roi. Ils se sont présentés n'importe comment. Alors cette parabole est là pour nous dire que si Dieu invite n'importe qui, que l'on soit bon ou qu'on soit méchant, de quelque race que l'on soit, dans quelque pays où on habite, de quelque langue que l'on puisse parler, si l'invitation est donnée donc à n'importe qui, il ne faut pas se présenter n'importe comment. Est-ce que je suis sensible à l'honneur qui m'a été fait en tant que convié de la dernière heure, et que j'essaye alors, finalement, de vouloir glorifier le roi en me présentant de façon correcte. Et c'est vrai qu'aujourd'hui, on ne peut pas rentrer n'importe comment dans certains lieux, dans certains monastères.
1: Il y a des règles, voilà.
2: Il y a des règles dans la visite de certaines cathédrales. On ne vient pas de façon débraillée. Et puis, lorsqu'on est invité, il y a toujours en bas de l'invitation.
1: Quelle est la tenue souhaitée?
2: La tenue souhaitée, etc., etc. Or, quand on se présente à l'invitation d'un roi au festin des noces de son fils, il faut au moins revêtir un habit de noces. Nous verrons par la suite ce que cela représente.

0: Nous verrons, vous nous l'avez dit, ce que représente cet habit de noces, Christophe Selmar. Et toutefois, auparavant, j'aimerais vous faire une remarque. C'est peut-être la femme qui parle à travers moi, c'est-à-dire qu'on n'a pas forcément un habit de noces prêt, un smoking ou un vêtement adéquat, puisque je rappelle que ces invités ont été réquisitionné, non pas réquisitionné, mais...
1: Oui, le mot convient aussi.
0: Mais chercher un petit peu partout, dans tous les lieux, dans tous les, dans toutes les classes sociales, et que peut-être, justement, ils n'avaient pas d'habits de noces.
1: Oui, alors ils ont été pris, en plus, au dépourvu. On les a sollicités, et dans la parabole du festin que nous avions vu précédemment, le maître de maison avait dit à ses serviteurs, contraint-les d'entrer. Donc, on leur a mis, passez-moi l'expression, la pression, hein, pour qu'ils viennent, pour les convaincre que c'est sérieux, parce que si d'un seul coup vous vous trouvez vous dans la rue à faire des emplettes ou dans un champ à labourer, et puis d'un seul coup on vous tape sur l'épaule, on dit c'est urgent, c'est très important, le roi marie son fils, tu es invité. Et comme vous dites, on peut ne pas avoir un habit de noces. Or, et c'est là encore un des contrastes très très forts de toutes les paraboles, c'est qu'elles mettent toujours en scène des choses extraordinaires, dérangeantes. Ce roi qui invite n'importe qui au dernier moment exige quand même que l'on soit correctement vêtu. Alors ce qu'il faut comprendre, et là la parabole va prendre tout son sens, sinon le roi mettrait ses invités dans une position difficile. Il invite dans une urgence des hommes et des femmes qui ont été prises là au dépourvu, et on exige un habit de noces. Alors, dans les traditions antiques, dans le Moyen-Orient, lorsque un personnage important voulait véritablement honorer ses convives, la coutume voulait que ce roi, ce personnage important, offre gratuitement, au début du mariage, un habit de noces. Et ainsi, la personne pouvait s'en retourner après les noces avec cet habit qui lui appartenait pour dire « voilà comment j'ai été honoré par celui qui m'a invité pour telle ou telle cérémonie ». Donc l'habit de noces était offert gratuitement, il était fourni. Ceci est très important pour comprendre la parabole, parce qu'alors on se trouverait devant un roi qui invite des personnes qui se trouvent là dans leurs activités quotidiennes, coutumières, et qui pourrait ne pas avoir l'habit.
0: Voilà, il ne pourrait pas avoir les moyens.
1: Les moyens et ne pas venir. Donc, ce qui est très important dans le message que donne le Christ, c'est que méchants et bons sont invités. Dans d'autres paraboles, c'est les estropiés, les malades, les pauvres. On leur dit venez. Tout est prêt. Alors ce qui est prêt, c'est aussi l'habit de noces. Alors que représente l'habit de noces? Alors vous pourrez par exemple ouvrir votre Bible au livre de l'Apocalypse et au chapitre 19 où l'apôtre Jean, qui a entendu cet enseignement, va nous expliquer en quoi consiste cet habit de noces. On fait allusion bien sûr à cette fête, réjouissons-nous et soyons dans l'allégresse et donnons gloire à Dieu, car les noces de l'agneau c'est le Christ bien sûr, le fils du roi, les noces de l'agneau sont venues et son épouse s'est préparée. Alors, il lui a été donné de se revêtir d'un fin lin éclatant et pur. Alors, les personnes qui vont venir sont en quelque sorte aussi la mariée, c'est quelque chose d'original. Alors on nous dit quelle est la nature de l'habit de noces. C'est un habit de fin lin, donc blanc, éclatant et pur. Il lui a été donné de se revêtir d'un fin lin éclatant et pur, et on va donner l'explication de l'habit de noces par lequel tous les invités seront revêtus. Et il est dit ceci, car le fin lin, ce sont les œuvres de justice des saints. Les appelés, les invités, vont devenir saints en se revêtant d'un habit de noces qui vont qui va les rendre capables d'accomplir des œuvres de justice. Or, dans la Bible, quand on parle de la justice, c'est la justice de la loi. Et la loi nous demande d'aimer. Autrement dit, les personnes qui accepteront de venir au mariage seront qualifiées par un habit qui sera, dans la symbolique biblique, la capacité d'être à l'image du roi qui les invite. Le roi qui les invite est un roi d'amour, et quand il les invite, il leur donne une capacité d'aimer, d'être à son image. Alors, bien sûr, vous comprenez alors pourquoi le roi, qui est Dieu, un Dieu d'amour, il appelle n'importe qui, mais on ne peut pas se présenter n'importe comment. Il faut accepter alors d'être revêtu par sa grâce de son image, recevoir donc une nouvelle capacité d'aimer. Alors je dis à nos amis auditeurs, Dieu est un Dieu miséricordieux, compatissant, qui accepte n'importe qui, mais on ne peut pas se présenter n'importe comment. Mais dans ce n'importe comment, nous nous trouvions devant alors une incapacité à l'honorer, à le glorifier. Mais Dieu, alors, par le Saint-Esprit, nous recouvre de sa bonté, nous recouvre de sa justice. Il nous rend à son image et c'est ainsi qu'il peut nous intégrer dans le royaume de son amour, c'est-à-dire dans la salle du festin.
0: Merci Christophe Selmar. Nous le verrons donc plus en détail la prochaine fois. Je vous dis à bientôt.
1: Au revoir.

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Le premier grand chef d'orchestre de l'épopée du jazz fut Fletcher Anderson, surnommé Smack, né en Géorgie en décembre 1897. Diplômé plusieurs fois de l'Université d'Atlanta, en particulier en chimie, il étudie le piano dès l'âge de 6 ans. Son intérêt pour la musique de jazz prend le dessus. Au début, pratique courante à l'époque, il accompagne les chanteuses de blues Ethel Waters, Clara Smith, Ma Rainey, Bessie Smith. Le voici à la tête de son orchestre, The Meanest King of Blues.

Nous étions à New York le 14 novembre 1924. Le trompettiste se nommait Louis Armstrong et ce fut le meilleur morceau que celui-ci enregistra avec Fletcher Anderson pendant les 14 mois que durèrent leur association. Il ne fait aucun doute que l'orchestre de Fletcher ait été l'un des 4 ou 5 meilleurs de l'histoire du jazz. Mais il a plus qu'aucun autre souffert d'être limité aux 3 minutes d'un 78 tours de 25 cm qui interdisait l'improvisation. Nous sommes toujours en 1924, voici Copenhagen.

Fletcher est l'un des créateurs du Big Band. S'il a rarement bénéficié d'un enregistrement de première qualité, il n'en reste pas moins qu'aucun orchestre, à aucune époque, n'aura réuni autant de solistes de premier plan. Comme dans les morceaux précédents, dans Prince of Wales, outre Armstrong, on note la présence de Charlie Green, trombone, Buster Bellay, clarinette, Don Redman, saxo alto, clarinette, Coleman Hawkins, ténor saxophone, Charlie Dixon, banjo, et Kaiser Marshall, batterie.

L'un des derniers morceaux que Fletcher enregistra avec Louis Armstrong, TNT, date du 21 octobre 1925. Louis marqua fortement tous les autres musiciens par sa forte personnalité. En avant sur son temps par ses dons, d'invention, sa technique et sa superbe sonorité, cette époque permet à Fletcher de produire ses premiers bons disques.

Arrivé peu de temps avant le départ d'Armstrong, Joe Smith, qui s'est imprégné du Sud, le remplace. Nous sommes maintenant en 1927, toujours à New York, avec Off to Buffalo.

Cette même année 1927 voit l'arrivée d'un formidable musicien, Jimmy Harrison, le père incontestable de tous les trombonistes de jazz. Ce sera une étoile filante puisqu'il mourra tuberculeux à l'âge de 30 ans. Écoutons-le dans Hop Off.

L'orchestre s'étoffera encore avec la venue du grand trompettiste louisianais Tommy Lanier. Il compte alors 13 musiciens. Le dernier morceau de cette époque que nous allons entendre, Variété Stomp, est l'œuvre de Fats Waller. Avec 11 autres, il l'aurait cédé à Fletcher pour une douzaine de hamburgers.

Dissous pour des raisons financières en 1934, l'orchestre revient au premier plan de la scène en 1936. Entre-temps, Fletcher se consacra à l'orchestration. Son retour ne l'empêchera pas de fournir des enregistrements à de nombreuses formations, telles Casaloma, les Frères d'Orsay ou Benny Goodman. Nous retrouvons sa formation le 2 mars 1937 à New York, où se trouvent Jack Higginbotham, trombone, Chou Berry, saxophone ténor, Israel Crosby, saxophone baryton, et la chanteuse Dorothy Derrick dans It's Wearing Me Down.

Ce même jour, Slumming on Park Avenue, dans l'orchestre, on note la présence de Jerry Blake comme clarinettiste, saxophoniste alto, arrangeur et chanteur.

Quelques mois plus tard, à Chicago, Fletcher enregistre avec son frère, le pianiste Horace Anderson. Celui-ci est très doué, tant comme musicien que comme arrangeur. Il a écrit de nombreuses orchestrations pour son frère ou pour de grands orchestres. Tout comme son frère, il compose. Les voici dans une œuvre écrite en commun, Christ and His Gang.

Peu doué pour les affaires, Fletcher connaîtra des hauts et des bas. Une aubaine pour Benny Goodman, puisque Fletcher sera à la fois son pianiste, son arrangeur et son directeur commercial. Restons à Chicago en cette année 1937. Le chanteur se nomme Chuck Richards et l'arrangeur est Horace Anderson dans Posing.

Fletcher mourra relativement jeune, 54 ans, d'une congestion cérébrale. Dans les dernières années de sa carrière, il avait accompagné la chanteuse Ethel Waters. C'était un retour aux sources, puisqu'il avait commencé ainsi. Il avait été surnommé injustement le Paul Whiteman noir, titre peu enviable, car ses premiers enregistrements étaient plutôt commerciaux. Pour terminer, restons toujours à la fin des années 30, d'abord avec Motown Stomp, l'arrangement est de lui-même, puis par une composition de Gillespie, It's a Little Thing That Counts, toujours comme chanteur Chuck Richards.

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1: 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Ceux qui n'ont qu'une compréhension superficielle des événements de la crucifixion tendent à manquer de confiance en Dieu et ont une foi chancelante. Ils sont donc facilement ébranlés par des difficultés imprévues ou des arguments des non-croyants. 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Écoutons le docteur Stanley.
2: Que pensez-vous de la crucifixion? Lorsque vous regardez une image de Jésus sur la croix ou un film relatant sa mort, ou lorsque vous y pensez, que ressentez-vous? La plupart répondront qu'ils pensent à l'agonie, à la douleur, à la souffrance, à la peine, à la mère de Jésus qui a assisté à ce tragique spectacle ou à la cruauté des Romains. Moi, je pense à ces gens qui se moquaient et ridiculisaient Jésus, et j'en suis tout bouleversé. Souvent, nous ne considérons cet événement qu'en surface. Nous ne nous arrêtons pas pour nous demander si notre vision des choses est complète. Nous cherchons à comprendre avec notre raison et nos émotions, même s'il nous arrive de dire que Jésus s'est sacrifié pour nous pardonner nos péchés. Or, trop souvent, nous ne faisons qu'effleurer ce concept de la croix. Il nous laisse une impression vague et passagère, car nous ne nous y attardons pas vraiment. Au cours de cette émission, j'aimerais vous aider à réaliser certaines choses sur la crucifixion de Jésus, qui vous ont peut-être échappé jusqu'ici. La plupart des gens ne pensent même plus aux événements qui se sont déroulés il y a presque 20 siècles. Mais puisque c'est Dieu qui les a arrangés et planifiés, il exerce toujours la même influence sur l'humanité aujourd'hui. Prenons notre Bible et lisons Jean chapitre 1, versets 19 à 29. Voici le témoignage de Jean lorsque les Juifs envoyèrent de Jérusalem des sacrificateurs et des Lévites pour lui demander « Toi, qui es-tu ? » Il déclara, et sans restriction, il affirma qu'il n'était pas le Christ. Et ils lui demandèrent « Quoi donc ? Es-tu Élie ?» Et il dit « Je ne le suis point. Es-tu le prophète ?» Et il répondit « Non. » Et ils lui dirent « Alors qui es-tu ? » Afin que nous donnions une réponse à ceux qui nous ont envoyés. « Que dis-tu de toi-même ? » « Moi, dit-il, je suis la voix de celui qui crie dans le désert. Aplanissez le chemin du Seigneur, comme il l'a dit à Ésaïe, le prophète. » Ceux qui avaient été envoyés étaient des pharisiens. Ils lui posèrent encore cette question, « Pourquoi donc baptises-tu, si tu n'es pas le Christ, ni Élie, ni le prophète ?» Jean leur répondit, « Moi, je baptise d'eau, mais au milieu de vous, il y a quelqu'un que vous ne connaissez pas, qui vient après moi. Je ne suis pas digne de délier la courroie de ses souliers. » Ces choses se passèrent à Béthanie, au-delà du Jourdain, où Jean baptisait. Le lendemain, il vit Jésus venir à lui, et il dit, « Voici l'agneau de Dieu qui ôte le péché du monde. » Ce qui nous échappe parfois, c'est que la notion de sacrifice est au cœur même du plan de Dieu pour l'humanité. Dieu a toujours réglé le problème du péché de son peuple par le sacrifice, et ce, depuis le commencement. Par exemple, dans le jardin d'Éden, lorsqu'Adam et Ève ont péché contre Dieu, c'est Dieu lui-même qui a offert le premier sacrifice. Il a tué un animal, il a pris sa peau et en a revêtu Adam et Ève. Pourtant, ils étaient déjà habillés avec des feuilles de figue. Alors pourquoi Dieu ne s'est-il pas contenté de cela? Pour une raison très simple. Les feuilles de figuier pouvaient couvrir le corps, mais elles ne pouvaient pas couvrir leur péché. C'est pourquoi la Bible dit que la vie se trouve dans le sang. Lisons Lévitique chapitre 17, verset 11. « Car la vie de la chair est dans le sang. Je vous l'ai donné sur l'autel, afin qu'il serve d'expiation pour vos âmes, car c'est par la vie que le sang fait l'expiation. » Et la loi de Dieu indique dans Ézéchiel chapitre 18, verset 4, « Voici toutes les âmes sont à moi, l'âme du Fils comme l'âme du Père. L'une et l'autre sont à moi. L'âme qui pêche, c'est celle qui mourra. La punition du péché a toujours été et sera toujours dans la mort, car la justice et la sainteté de Dieu l'exigent. » Qu'est-ce que Dieu a fait quand Adam et Ève ont péché contre lui dans le jardin d'Éden ? Il a tué un animal, il a répandu son sang et il les a revêtus avec sa peau. Cette action prédéterminait celle à venir, qu'elle est illustrée, celle que l'agneau de Dieu viendrait expier les péchés du monde. Dieu a toujours décidé de régler le problème du péché par un sacrifice. C'est ce qu'indique clairement la première épître de Pierre, chapitre 2, verset 24. Jésus, qui a porté lui-même nos péchés en son corps sur le bois, afin que, morts au péché, nous vivions pour la justice, lui, par les meurtrissures duquel vous avez été guéris. Peut-être pensez-vous, je sais depuis longtemps que Jésus est mort pour mes péchés. Mais ce que peu de gens réalisent, c'est que Jésus est mort pour les péchés du monde entier. Il les a tous portés comme un fardeau. Cela signifie que Dieu le Père l'a envoyé pour en assumer l'entière responsabilité. En faisant cela, Jésus nous a libérés de toute culpabilité et du châtiment infligé pour les péchés. Il nous a rendus justes et saints devant le Père. Le symbole de la croix représente plus qu'un sacrifice, plus que la douleur, plus que la souffrance ou la honte. Sur la croix, Dieu exécutait son propre Fils en tant que sacrifice ultime, final, seul remède au péché de l'humanité. Dieu a toujours réglé le problème du péché par un sacrifice. La raison pour laquelle les sacrifices d'animaux ne sont plus nécessaires, c'est que Jésus-Christ est devenu le sacrifice ultime et final. Le sacrifice du Christ sur la croix a réglé le problème du péché une fois pour toutes. Lorsque vous réfléchissez au concept de la croix, vous devez donc penser au-delà de la honte, de la souffrance, de la douleur ou de la brutalité. Christ a payé pour nos péchés une fois pour toutes. Attardons-nous un peu sur le sujet et demandons-nous ce que cela nous rapporte. En dehors du pardon des péchés, car c'est un fait, la crucifixion n'est pas l'arbre qui cache la forêt. En effet, malgré les apparences, il s'est produit beaucoup d'événements très bénéfiques pour nous lorsque Christ a été crucifié. Dans cette forêt, nous découvrons donc que Dieu accomplissait trois actions en notre faveur. Je vais les décrire avec trois mots. Et puisqu'ils ne sont pas très souvent utilisés dans le langage habituel, je vais les définir. Ces actions avaient été planifiées par Dieu. Elles étaient dans sa pensée alors qu'il exécutait son Fils unique. Il est bon que vous compreniez exactement leur nature parce qu'elles nous affectent tous, que nous en soyons conscients ou non. Concentrons-nous sur les événements qui ont entouré la mort de Jésus sur la croix. Que s'est-il passé lors de la crucifixion de Jésus ? Le premier mot à retenir est « rédemption ». Cela signifie que Dieu rachetait l'humanité. Voyons ce qu'explique 1 Pierre chapitre 1, versets 18 et 19. Vous savez que ce n'est pas par des choses périssables, par de l'argent ou de l'or, que vous avez été rachetés de la vaine manière de vivre, que vous aviez hérité de vos pères, mais par le sang précieux de Christ comme d'un agneau sans défaut et sans tache. Christ est le Fils de Dieu. Il n'y a jamais eu en lui le moindre péché. Et voici ce que dit Pierre dans ce passage. Nous ne pouvons pas racheter nos péchés avec nos actions ou nos possessions. Rien de ce que nous pourrions donner ou faire ne pourrait nous racheter. Vous demandez, vous, ce que j'entends par le mot « racheter » ? Racheter signifie que nous payons pour quelque chose que nous voulons. Et nous nous libérons d'une dette de ce paiement. Lorsque Jésus-Christ est venu dans ce monde, il a offert sa vie en substitution de la nôtre. En agissant ainsi, il a payé la pénalité, la dette de tous les péchés de l'humanité, et ce, pour tous les siècles. Jésus-Christ est l'agneau de Dieu qui enlève le péché, pas seulement de quelques personnes, mais du monde entier. C'est la raison pour laquelle sa mort est si importante. C'est pourquoi, lorsqu'il est venu, l'Écriture indique qu'il a entièrement payé la dette de nos péchés. Il a porté le fardeau de nos péchés et il est devenu un sacrifice vivant. Il a pris notre place. Et si on me demandait de définir la crucifixion en seulement un mot, j'utiliserais le mot « substitution ». Jésus est devenu notre substitut sur la croix. Il nous a remplacés. Il a accepté de mourir à notre place. Or, à qui devait-il payer la dette de nos péchés ? pas au diable, car Dieu n'est redevable en aucun cas à Satan. En mourant, Jésus a simplement satisfait les exigences de la loi de Dieu, de sa justice et de sa sainteté. Car Dieu a le péché en horreur et il punit de mort les pécheurs. Et puisque nous avons tous péché, nous méritons tous cette mort. Or, par amour pour nous, Jésus s'est sacrifié, accomplissant ainsi sa destinée. Il a accepté de se substituer à nous. Il nous a remplacés afin que nous n'ayons pas à subir la colère de Dieu. Jésus est mort à notre place. Voilà le sens profond de la crucifixion. Il s'est sacrifié pour nous. Il a accepté de subir une mort atroce par amour pour nous, afin que nous soyons libres de tout châtiment. Aussi, lorsque nous mourrons, nous n'aurons pas à subir la colère de Dieu à cause de nos péchés. Revenons à l'épître de Pierre, chapitre 1, versets 18 et 19. Vous savez que ce n'est pas par des choses périssables, par de l'argent ou de l'or, que vous avez été rachetés de la vaine manière de vivre, que vous aviez hérité de votre père, mais par le sang précieux de Christ comme d'un agneau, sans défaut et sans tache. Pierre nous fait remarquer que ce n'est pas l'or ni même l'argent qui nous éviteront le châtiment de Dieu. Rien de ce que nous possédons ne pourrait apaiser la colère de Dieu à l'endroit du péché. Le seul remède est le sang du Seigneur Jésus-Christ. En d'autres mots, le sang versé du Christ a payé notre dette et a effacé aux yeux de Dieu toute trace de péché. Le premier mot à retenir est rédemption. Le deuxième mot à retenir est pardon. Regardons, si vous le voulez, Éphésiens chapitre 1, versets 7 et 8. En lui, Jésus, nous avons la rédemption par son sang, le pardon des péchés selon la richesse de sa grâce, que Dieu a répandue abondamment sur nous par toute espèce de sagesse et d'intelligence. Que signifie ici le pardon des péchés? Rappelons-nous de ce que Jean-Baptiste a dit dans Jean chapitre 1, verset 29. Le lendemain, il vit Jésus venir à lui et il dit « Voici l'agneau de Dieu qui ôte le péché du monde ». Lorsqu'il proclamait que Jésus était venu pour enlever le péché du monde, qu'entendait-il exactement? Le pardon signifie tout simplement qu'un poids nous est enlevé. Il peut s'agir de chaînes que nous portons et qui nous retiennent prisonniers du passé à cause de péchés que nous avons commis. Or ces fautes qui nous écrasent et nous rendent coupables s'évaporent, disparaissent. La punition attachée s'envole. Nous sommes enfin libérés pour devenir ce que Dieu veut que nous devenions. La punition toute entière est levée. Cependant, il y a deux conditions sine qua non en ce qui concerne le pardon. Premièrement, Dieu nous pardonne lorsque nous invitons Jésus-Christ dans notre vie et que nous lui faisons confiance en tant que sauveur personnel. Pourquoi Dieu nous pardonne-t-il alors? Car il est sauveur et juge de tout. Lorsque nous acceptons Jésus-Christ et que nous implorons son pardon pour nos péchés en invoquant sa mort au calvaire, nous reconnaissons qu'il a payé le prix pour nous. Nous savons donc que Dieu ne nous tient pas plus rigueur parce qu'il nous a pardonné. Cet acte de pardon ne se produit qu'une seule fois, soit lorsque nous sommes sauvés, et comme nous ne sommes sauvés qu'une seule fois, nous sommes également pardonnés légalement, si on peut dire une seule fois. C'est pour cette raison que Jésus-Christ a été crucifié. Quand nous devenons chrétiens, nous nous agenouillons devant le Christ et nous implorons son pardon pour qu'il nous sauve. Ce geste de soumission signifie que nous acceptons de lui donner le contrôle de notre vie. C'est par conséquent cet acte de pardon qui assure notre rédemption et nous permet de nouer une relation avec lui pour l'éternité. Et nous devons bien saisir cette vérité. Nous sommes pardonnés pour toujours. Pourquoi? Encore une fois, parce que Jésus-Christ a accepté de souffrir comme un sacrifice vivant à notre place. Il est monté sur la croix par amour pour nous. Sans cela, nous n'aurions aucune assurance de salut et cette mort, par substitution, ne serait que temporaire, jusqu'à ce que nous commettions le prochain péché ou que notre foi vacille à nouveau. Or, le châtiment a eu lieu une fois pour toutes. Nous sommes donc en sécurité pour l'éternité parce que nos actions, ne déterminent pas le pardon. Nos péchés ont été pardonnés uniquement parce que Jésus, l'agneau de Dieu sans tache et sans péché, a porté leur poids à tout jamais. Il a expié nos péchés. Je le rappelle, nous obtenons l'expiation de nos péchés et le pardon qui en résulte à une seule condition. Reconnaître Jésus comme notre sauveur personnel. Pour cela, il faut croire que sa mort atroce a payé la dette de nos péchés. Deuxièmement, nous devons continuer à confesser nos péchés. Lisons 1 Jean chapitre 1 verset 9. Si nous confessons nos péchés, il est fidèle et juste pour nous les pardonner et pour nous purifier de toute iniquité. Grâce à la crucifixion de Jésus, la justice de Dieu est de notre côté. Elle nous assure que nous sommes pardonnés, car Jésus a été puni et sacrifié en rémission de nos péchés. Or Dieu est juste et fidèle. Aussi le jour où nous avons confessé nos péchés et donc où nous avons été sauvés, Dieu nous a pardonné nos fautes passées. Cependant, la confession quotidienne est encore essentielle pour maintenir notre relation avec Dieu. C'est dans ce contexte que Jean a écrit le passage que nous venons de lire. Lorsque Dieu nous a convaincus qu'un péché particulier constitue un obstacle à notre relation avec lui, nous devons le confesser et recevoir son pardon pour que notre relation avec lui redevienne pure. Elle continuera ainsi, sans encombre. Dans le Notre Père, par exemple, Jésus nous enseigne à prier pour le pardon de nos offenses. Dans Luc chapitre 11, verset 4, « Pardonne-nous nos péchés, car nous aussi nous pardonnons à quiconque nous offense. » Pourquoi a-t-il dit une telle chose si sa mort a réglé le problème du péché une fois pour toutes? Pour cette raison, quand nous confessons nos péchés, nous reconnaissons que nous agissons ou nous comportons de façon indigne de Dieu. Nous lui demandons donc pardon pour nos fautes afin d'être purifiés. Cela concerne moins notre relation éternelle avec Dieu que notre communion quotidienne avec lui. Examinons à présent 1 Jean chapitre 1 verset 7. Mais si nous marchons dans la lumière comme il est lui-même lumière, dans la lumière, nous sommes mutuellement en communion et le sang de Jésus son Fils nous purifie de tout péché. Les verbes de ce verset sont conjugués au présent, ce qui signifie que Jésus nous purifie continuellement de tout péché. Lorsque nous désobéissons à Dieu, le Saint-Esprit nous convainc de péché et nous éprouvons de la culpabilité. Nous nous sentons impurs et indignes, nous savons que nous avons désobéi à Dieu et que nous devons régler cette situation. Nous demandons alors à Dieu de pardonner. Et ce pardon ne dépend pas de la force avec laquelle vous implorez Dieu, ni du nombre de prières que vous faites, ni même de la gravité estimée du péché. Quand bien même vous jeûneriez et prieriez des jours durant, vous ne convaincrez pas Dieu. Souvenez-vous, le pardon est uniquement tributaire du sang de Jésus répandu au calvaire. Puisque nous sommes maintenant chrétiens, nous pouvons affirmer que, si nous marchons dans la lumière, le sang de Jésus, son Fils, nous purifie de tout péché. Et nous devons réaliser que ce n'est pas par notre confession qui nous purifie. Elle ne fait qu'admettre notre besoin d'être lavé de toute tache pendant cette journée. Car je le répète, c'est le sang de Jésus-Christ versé sur la croix il y a 2000 ans qui a expié ce péché. Et nos confessions ne servent qu'à maintenir notre relation avec Dieu. Résumons ce que nous avons évoqué précédemment. Premièrement, nous devenons des enfants de Dieu, du Dieu vivant, lorsque nous sommes rachetés par le sang de Jésus. Deuxièmement, même si nous sommes pardonnés pour l'éternité, nous devons continuer à confesser nos péchés à Dieu quotidiennement. Le troisième mot à retenir est la justification. Pour connaître la signification exacte du mot, tournons nos pages jusqu'à l'épître de Paul aux Romains chapitre 5, versets 8 à 10. Ce passage relate la crucifixion de Jésus-Christ. Romains chapitre 5, versets 8 à 10. Mais Dieu prouve son amour envers nous, en ce que lorsque nous étions encore des pécheurs, Christ est mort pour nous. À plus forte raison donc, maintenant que nous sommes justifiés par son sang, serons-nous sauvés par lui de la colère. Car si lorsque nous étions ennemis, nous avons été réconciliés avec Dieu par la mort de son Fils, à plus forte raison, étant réconciliés, serons-nous sauvés par sa vie. Nous étions autrefois ennemis de Dieu et nous ne le connaissions pas. Mais maintenant nous lisons le verset 9, nous apprenons que nous sommes justifiés. Cela signifie que Dieu nous déclare non coupables. Il ne nous tient plus responsables de nos fautes passées. Nous sommes pardonnés et nous bénéficions maintenant de la justice de Dieu et nous en sommes même revêtus. Car lorsque le Fils de Dieu est monté sur la croix, il est mort pour nos péchés. Si nous l'avons reçu comme notre sauveur personnel, Dieu a enlevé la condamnation qui pesait sur nos vies et il nous a pardonné nos péchés. Nous sommes maintenant des enfants de Dieu, membres de sa famille et scellés à jamais par son Saint-Esprit. Mais comment le Dieu saint, juste et droit peut-il me déclarer non coupable, sachant que j'ai péché dans le passé et que je vais encore lui désobéir à l'avenir? Comment rendre un tel verdict en dépit de toutes les circonstances qui nous condamnent à cause de son immense amour? Dieu a envoyé son Fils unique, engendré, mourir sur la croix. Jésus a ainsi porté sur lui le fardeau de nos péchés, acceptant pour nous la honte et la culpabilité. en plus d'une mort atroce comme il est écrit dans 1 Pierre chapitre 2 verset 24. Jésus qui a porté lui-même nos péchés en son corps sur le bois, afin que mort au péché nous vivions pour la justice, lui par les meurtrissures duquel vous avez été guéris. Dirigeons-nous à présent vers Romains chapitre 6 verset 23. Car le salaire du péché, c'est la mort, mais le don gratuit de Dieu, c'est la vie éternelle en Jésus-Christ notre Seigneur. Le salaire du péché est toujours la mort. Dieu, en vertu de sa loi et de qui il est, un Dieu juste et saint, doit punir le péché. Or, en subissant une mort atroce, Jésus s'est offert en sacrifice à notre place. Grâce à sa crucifixion, nous sommes donc pardonnés à condition de l'avoir accepté comme notre sauveur personnel. En conséquence, Dieu a levé toute sentence en plus de nous déclarer justes et droits. Comment est-ce possible? Encore une fois, à cause du sang versé de Jésus. Le châtiment qui satisfait la justice divine de Dieu a été infligé à son Fils Jésus. Nous sommes donc libérés de toute condamnation. Il nous offre sa rédemption, son pardon et sa justification. Dieu est juste et il a justifié tous ceux et celles qui croient en lui. Mais alors, pouvons-nous pécher continuellement? Je ne vous conseille pas d'essayer. Si nous avons été déclarés justes par le Fils de Dieu, alors quand nous péchons, quand nous désobéissons à Dieu ou que nous nous maltraitons les uns et les autres, nous agissons à son encontre et nous sommes indignes de lui. Puisque nous sommes filles et fils de Dieu, notre vie a été transformée lorsqu'il nous a déclarés justes et saints devant lui. Lorsqu'il nous regarde, il voit des enfants intègres. Or, quand ses enfants lui désobéissent, que fait-il? Il nous punit et nous discipline jusqu'à ce que nous revenions sur le droit chemin. Quant au méchant, celui qui ne croit pas en Dieu, il le punit aussi, car il doit également exprimer sa justice dans la vie du mécréant. Mais ce dernier, ayant rejeté la mort expiatoire de Jésus sur la croix, n'a nulle part où aller. Et que lui-même arrive, que lui arrive-t-il? Il porte son propre péché et son propre châtiment. Mais nous, enfants de Dieu, expérimentons chaque jour la justice de Christ dans notre vie avec le Saint-Esprit qui habite en nous. Nous sommes donc justifiés, déclarés enfants justes devant le Dieu Tout-Puissant. Lorsque nous sommes justifiés, déclarés droits, Jésus l'affirme dans Jean chapitre 10, verset 28. « Je leur donne la vie éternelle et elles ne périront jamais et personne ne les ravira de ma main. » Si Dieu nous déclare justes et droits, qui pourrait nous juger? Qui pourrait nous arracher de ses mains protectrices? Si le souverain de l'univers nous a déclarés justes, droits, et comme étant ses fils, membres de sa famille en sécurité et scellés à jamais, à lui, alors, personne ne peut nous en séparer, rien ni personne.
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Nous avions déjà parlé de cet artiste, Amando Risueño, que l'on avait découvert à Avignon avec Gisèle. Est-il nécessaire de préciser qu'il tourne dans le monde entier et qu'il se produira peut-être juste à côté de chez vous? Ne le manquez pas. Je vous propose aujourd'hui un petit tour en Argentine, chanson en espagnol ou en argentin et guitare nylon.

Escapade 240e numéro, une émission de Didier Blon, ce montage réalisation Gisèle Billon, aujourd'hui Amando Risueño, Campo Abierto, un petit tour en Argentine.

0: Bonjour à tous. Les chansons que nous chante Amando Risueño ne doivent pas seulement s'écouter, tant elles ont d'abord vocation à se vivre pour faire perdurer la mémoire de ce dont elles sont le témoignage. Récits ruraux, récits urbains, désir d'autrement, désir d'autre chose, désir d'ailleurs. Amando Risueño et sa simple guitare se font l'écho de tant d'histoires simplement humaines, tellement universelles, qui ne se passent pas forcément uniquement en Argentine. 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

Après le somptueux album Tango de Mi Flor, Campo Abierto et donc le nouvel album d'Amando Risueño consacré aux musiques traditionnelles de la vaste Argentine, tout y est mesuré à l'aune de la simplicité, vous avez entendu, et de la profondeur jusqu'à l'insaisissable. Tout y semble aussi multiple qu'imaginaire et pourtant tout n'y est qu'un, aussi varié qu'unique, mémoire réelle et douleur vécue d'un peuple aussi bigarré qu'uni. 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
1: Armando Risueño a commencé par étudier la guitare classique au Conservatoire National de Musique Carlos López Bucardo de Buenos Aires. Il s'est consacré ensuite à la guitare jazz, puis s'est tourné vers le tango à l'Academia Nacional del Tango de Buenos Aires. C'est ce qui explique son jeu à la fois technique, vous avez entendu, élégant, raffiné, subtil, mêlant un héritage traditionnel à des références stylistiques, disons plus modernes. La chanson qui a donné son titre à l'album, titre éponyme d'une composition d'Atahualpa Yupanqui, Campo Abierto, la grande plaine, évoque les grands espaces et la relation intime entre l'homme et son vaste paysage, Campo Abierto.

fruit à la fois de la formation passée et des recherches personnelles actuelles d'Amando Risueño Campo Abierto et cependant et avant tout le titre éponyme de cette composition du guitariste, chanteur, poète argentin, je vous l'ai cité, Atahualpa Yupanqui, dont le présent disque est profondément inspiré. Campo Abierto, je vous en avais donné la traduction grande plaine. Cet album nous parle donc des grands espaces avec la guitare, la guitarra et la parole, la palabra. Amando Risueño donc incarne cette Argentine, ces paysages, les univers urbains sont servis par les musiques du Rio, des Plata, tango, valse et milongas, et les territoires sauvages par les musiques traditionnelles comme la zamba, l'estillo ou le vidara. Nous écoutons à présent Ladrillo.

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1: C'est aussi de notre regard envers nous-mêmes qu'il est question, car il détermine notre regard envers les autres, encore que le cœur du répertoire d'Amando Risueño se concentre sur la tradition du tango canción. Il aime aussi à se plonger dans d'autres styles comme la zamba, la chacarera, le carnavalito ou encore le candombe, Tinta Roja.
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guitariste et chanteur Amando Risueño est originaire d'Argentine, je vous ai dit. Il réside en France depuis 2011 et vit depuis plusieurs années dans la vallée de la Drôme, habitée par les tangos et valses de la Buenos Aires natale. Il s'est laissé peu à peu apprivoiser par les musiques de l'arrière-pays, les zambas, les estilos, les vidalas, les milongas camperas, la última cruda.

C'était le 240e numéro d'Escapade, une émission de Didier Blons, montage-réalisation Gisèle Billan. Aujourd'hui, un petit tour en Argentine avec Amando Risueño et cet album Campo Abierto. Portez-vous bien, faites attention à vous. Au revoir à tous.

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1: Peut-être connaissez-vous l'histoire des conférenciers. Philippe Prudent en est un. Il présente des films qu'il réalise dans des pays étrangers. D'ailleurs, nous avions eu l'occasion de parler de lui à propos de Madagascar, car nous étions allés avec Gisèle lors d'une conférence, puisqu'il présentait son film sur Madagascar. Là, le nom du pays qu'il visite, de l'archipel qu'il visite, fait un peu rêver. Zanzibar.

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0: Bonjour à tous, Philippe Prudent, oui, qui a parlé lors de cette conférence pour nous parler de Zanzibar. Et puis nous allons évidemment écouter beaucoup de musique. Un petit mot sur l'histoire.
1: Moi, je peux vous raconter plein de choses sur Zanzibar et sur ce que j'ai vécu là-bas. Il y a tellement de choses à raconter à travers l'histoire, bien sûr, récente. 64, la révolution de Zanzibar. En 64, ces femmes que l'on voit, leurs parents étaient des esclaves, étaient sous l'emprise de Maître Omanet qui les faisait travailler dans les champs d'épices, principalement des clous de girofle. Tout a été très vite, en fait. Tout a été très vite, la révolution, la débrouillardise que la révolution a imposée, je dirais, il a fallu se débrouiller. Bien sûr, la proximité de la Tanzanie a permis d'annexer et d'aider administrativement à construire l'archipel de Zanzibar pour devenir ce qu'elle est devenue. Mais très vite, les touristes sont arrivés, se sont installés. L'économie du touristique, aidée là encore par la Tanzanie depuis Dar es Salaam, s'est installée pour devenir aujourd'hui un lieu touristique des plus prisés de par le monde. Et ces Zanzibarites ont dû, comme ils pouvaient, essayer de suivre, de s'accrocher au wagon et d'essayer de se construire, eux, leur mode de société, leur modèle de vie, parce qu'ils ont bien compris que cette activité touristique, ça allait être compliqué pour eux d'y intégrer quoi que ce soit. Alors certains, il y a des hommes aussi, hein, bien sûr, vont offrir leurs services, comme lavandier, comme femme de chambre, comme l'entretien des espaces verts, des complexes hôteliers, bref, des travaux de petite main. Mais tout le monde n'a pas accès à ce cercle-là, et la majorité des Zanzibarites vivent dans les villages et doivent trouver, eux, leur mode de vie, un modèle de société. Et ces femmes en sont aujourd'hui le plus bel exemple.
0: Chanson avec des femmes.

0: Voici un petit bout de son interview.
1: Zanzibar, rien que le nom, c'est déjà un peu exotique.
2: Moi, comme je le dis souvent, Zanzibar, le nom, lui, déjà, est évocateur de voyage. Il évoque un itinéraire lointain. Arthur Rimbaud avait écrit, à l'époque, quand il était en Éthiopie, avait écrit « Un jour, j'irai à Zanzibar, là d'où on peut faire de longs voyages vers l'Afrique ». Voilà, Zanzibar est évocateur, oui, de plein de paysages, de plein de rêves, je dirais.
1: Alors, les auditeurs connaissent le nom de Zanzibar, mais ça se trouve où exactement?
2: Alors, Zanzibar, déjà, c'est un archipel. C'est vrai qu'on définit souvent l'île principale comme le nom de Zanzibar, mais en fait, l'île principale s'appelle Unguja. L'archipel est composé de trois îles principales, et surtout deux, Pemba, Unguja, qui sont les deux seules îles peuplées. Elle se trouve où? Cet archipel se trouve où? Au large de la Tanzanie, dans l'océan Indien. L'archipel au large de la Tanzanie, dans l'océan Indien, rattaché à la Tanzanie, c'est-à-dire qu'à Zanzibar, on est tanzanien. Mais on jouit, on bénéficie d'une forme d'indépendance avec un gouvernorat. Qui sont les gens? Qui sont les Zanzibarites? Et là, c'est là où c'est passionnant. Zanzibar était la plaque tournante de la traite arabo-musulmane des hommes. La même chose que de l'autre côté au Sénégal avec l'île de Gorée. C'est un passage de l'histoire un peu oublié parce que pour nous, on y est moins lié par notre histoire, nous ici en France, mais ça a été une période terrible et tragique. Donc qui sont les Zanzibarites aujourd'hui? Ce sont les enfants d'esclaves de l'époque. Qui étaient ces esclaves? C'était des Bantous qui étaient arrachés de leurs terres depuis le continent africain, donc les Bantous, tout le bassin congolais, plus aussi un peu plus au sud, qui étaient déportés sur Zanzibar pour, dans un premier temps, travailler dans les plantations d'épices, le clou de girofle, qui a été la réputation de Zanzibar, premier producteur au monde d'un clou de girofle de très grande qualité, et puis toutes les autres épices, poivre, cannelle, noix de muscade, enfin bref, on trouve toutes les épices que l'on veut à Zanzibar. Cette activité va péricliter parce que le marché avec les Indes va se mettre en place, la concurrence fait que, et puis surtout parce que les Zanzibarites, qui vont encore une fois subir la traite des hommes de façon clandestine pendant près d'un siècle, eh bien en 64, c'était hier, vont faire la révolution, vont foutre dehors les Omanais et revendiquer leur indépendance. Alors, c'était un peu compliqué tout ça, c'est pour ça qu'ils ont demandé l'aide de la Tanzanie et que la Tanzanie, bien sûr, a tout de suite répondu. Et c'était évident que la Tanzanie allait venir pour administrer et structurer un peu cet archipel de Zanzibar.
0: Les hommes chantent.

0: un petit mot sur les divorces à Zanzibar.
1: Je n'ai rien à dire contre les hommes, loin de là. Ils s'accrochent, eux, à leur activité, celle qu'ils maîtrisent, chantier naval, la pêche, ces activités-là, mais qui aujourd'hui sont moins rémunératrices que l'activité menée par leurs épouses, quand elles n'ont pas divorcé, puisque vous l'avez compris. Et ça, j'ai mis du temps à comprendre ça, c'est que c'est pas quelque chose que l'on affiche à tous les coins de rue. Ça fait partie de sa vie privée, c'est intime. Mais les femmes me le cachaient quelque part, et j'ai mis du temps à intégrer en fait ces familles, à passer du temps avec elles et à comprendre où étaient les hommes. Je le savais, ils étaient soit au champ, soit à la pêche, mais pourquoi le soir ils n'étaient pas à la maison? Ça, c'était une interrogation que j'avais tout le temps. Et c'est en fait en allant toujours un peu plus loin dans mes relations où un soir je leur ai demandé si je pouvais venir avec elles rompre le jeûne, c'était le ramadan. Et dans ma tête, en me disant ce soir-là, les hommes seront là, les chefs de famille, les maris, les pères, seront forcément là, présents à la maison pour partager le repas. Et ben non. Je suis arrivé le soir avec les caméras, j'avais l'autorisation de filmer, je leur avais demandé. Et je les ai retrouvés à nouveau entre elles, avec les enfants, mais toujours pas d'hommes. Donc là, à un moment, j'ai dit, bon, maintenant, arrêtez de me raconter. Où sont-ils? Pourquoi elles ne sont pas dans les foyers? Et donc, elles m'ont expliqué qu'elles les avaient chassées, qu'elles les avaient mis dehors, qu'elles avaient divorcé. Elles n'avaient pas divorcé pour un autre homme, non, elles avaient divorcé pour rester seules, pour continuer à construire leur mode de vie, vivre avec les enfants, mais sans la présence de leur mari. À qui elles ne demandent rien, hein. Tout se passe dans la simplicité, je dirais, la plus totale. On divorce, on se sépare, chacun reprend sa vie, chacun s'installe dans une case, et puis tout va bien dans le meilleur des mondes. Il n'y a pas de violence, il n'y a pas d'amertume, non, ça se fait, c'est la vie, c'est ainsi. Là encore, bel exemple. 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

0: part de l'islam, puisque c'est la religion du pays, même s'il y a quelques chrétiens, il y a au moins 90% de musulmans à Zanzibar.
1: On a quand même une religion, un islam sunnite, qui régit quand même les codes aujourd'hui de la société zanzibarite, donc un islam assez dur, piloté par des imams, pour certains qui viennent du continent, voire même des pays arabes, et qui est pour certains les plus durs, et même aimerait beaucoup installer la charia à Zanzibar. Donc on a quand même un équilibre qui est fragile, mais encore une fois, ce que montrent ces femmes est une parfaite réponse à ces gens-là qui voudraient installer un régime beaucoup plus dur à leur encontre. Ben elles, sans violence, sans rien, juste par leur vision, leur façon de voir la vie, elles se faufilent entre les mailles du filet, si je puis dire, et s'affirme ainsi, quoi. Et aujourd'hui, l'indépendance qu'elles ont acquise avec leur activité autour des algues les rendent, je ne veux pas dire invulnérables ou intouchables, mais voilà, ça leur donne vraiment une position dans la société qui leur permet de dire non, nous sommes là, nous voulons faire comme ça. La spiritualité, c'est quelque chose pour nous d'intime. Nous sommes musulmans, oui. On ne sait pas trop pourquoi, en fait, hein. Alors l'explication, on l'a, oui, par l'histoire. 200 ans de domination d'une élite arabophone fait que les esclaves ont adopté naturellement la religion de leur maître, mais sans savoir vraiment pourquoi.
0: De l'influence de l'islam dans la musique de Zanzibar.

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1: Vous nous parlez bien de Zanzibar. En fait, vous êtes un grand voyageur, pas seulement un grand voyageur, vous êtes un réalisateur.
2: Alors oui, je suis auteur-réalisateur de documentaires depuis 2008 maintenant. J'ai associé ce travail à la passion que j'ai depuis toujours, celle du voyage, pas seulement du voyage, mais celle de rencontrer les autres. Voilà. Qui ils sont, d'où ils viennent, leur histoire. Et puis, ben, je raccroche toujours ça. Moi, j'aime beaucoup travailler sur des thématiques un petit peu d'actualité. Ça peut être la relation de l'homme à la nature par rapport aux causes environnementales. Ça peut être des sujets plus de société. Ce qui est le cas là à Zanzibar, puisqu'on parle de Zanzibar au féminin. Et donc, c'est un film où il y a exclusivement la place pour la femme dans ce film. Voilà, c'est un petit peu tout ça qui me passionne, la rencontre et la compréhension, l'échange avec les autres, leur donner la parole à ceux que l'on a oubliés, comme je dis souvent.
1: 5 ans, 6 ans après MeToo, quelle est la place justement de la femme à Zanzibar ?
2: C'est très particulier Zanzibar, on est déconnecté du monde de toute façon, donc MeToo, on ne connaît pas, ça ne veut rien dire. La place de la femme... Tout ça s'est fait de façon assez naturelle au fil des ans, depuis la révolution 64. Les femmes que l'on voit dans le film sont certaines nées en 64. C'est-à-dire que leurs parents, grands-parents, enfin tous leurs aïeux, étaient des esclaves. Ces femmes-là se sont retrouvées du jour au lendemain libres. Elles le disent dans le film, on est libre aujourd'hui. Et donc dans le quotidien, il a fallu s'émanciper, il a fallu trouver un petit peu sa place. Les hommes de la même manière, donc on se marie bien sûr, on a des enfants. Mais naturellement, chacun prend un peu sa voix et on n'est pas, je dirais, influencé par tout ce qui peut se passer ailleurs dans le monde avec ces mouvements féministes ou ces choses-là. Non, on n'en est pas du tout là. On prend une voix qui est la plus naturelle, la plus évidente qui s'offre à nous et puis tout le monde s'en accorde très bien.

Bonjour à tous, bienvenue dans ce programme de 15 minutes de grâce et de vérité. Nous allons louer le Seigneur pour sa grâce sur nos vies avant de passer à la parole de Dieu.

0: Merci Seigneur. Nous allons maintenant écouter l'Évangile.
1: Bienvenue à cette nouvelle session de 15 minutes de grâce et de vérité. Nous ne manquons pas de louer le Seigneur et parce que nous avons goûté de sa bonté. Nous louons le Seigneur et c'est un style de vie pour nous. Notre cœur est toujours reconnaissant. Nous n'oublions pas d'où nous sortons et où nous sommes aujourd'hui, ce que Dieu a fait pour nous. C'est trop grand, c'est trop merveilleux, c'est trop coûteux qu'on ne peut pas oublier, qu'on ne peut pas faire un passe dessus. Notre cœur doit toujours se souvenir de la bonté du Seigneur. Chaque matin, nous avons besoin d'annoncer sa bonté, comme le psalmiste nous dit, et chaque soir, sa fidélité. Que Dieu est bon, que Dieu est fidèle. On va passer ce petit moment dans la parole du Seigneur, encore aujourd'hui. Nous voulons voir encore comment et le Seigneur veut vraiment trouver la foi dans notre cœur. Comment nous avons besoin de chercher de tout notre cœur à croire. Comment nous pouvons croire parce que Dieu nous a donné sa foi. Nous pouvons croire là où c'est impossible de croire. Là où il n'y a plus rien à croire, il n'y a plus rien à espérer, mais nous pouvons tout de même croire parce que la foi que Dieu nous a donné est une foi qui vient de lui, est une foi qui est une force en nous et qui nous garde et qui nous emmène toujours à regarder à lui. Nous voulons voir comment que lorsque l'incrédulité vient dans notre cœur, comment on ne peut pas laisser cela et ne rien faire. Nous avons besoin de réaliser, car c'est vrai qu'il y aura des moments, peut-être de doute, des moments difficiles, mais nous devons toujours nous tourner vers le Seigneur. Parce que quand nous nous tournons vers le Seigneur, ben, il est fidèle pour amener la foi dans notre cœur. Nous allons voir dans la parole de Dieu un exemple de quelqu'un qui est venu vers le Seigneur et qui, le Seigneur lui a repris l'évangile de Marc au chapitre 9. Au verset 14. Lorsqu'ils furent arrivés près des disciples, ils virent autour d'eux une grande foule et les scribes qui discutaient avec eux. Dès que la foule vit Jésus, elle fut surprise et accourut pour le saluer. Il leur demanda : « De quoi discutez-vous avec eux ?» Et un homme de la foule lui répondit : « Maître, j'ai amené auprès de toi mon fils qui est possédé d'un esprit muet. Et quelque lieu qu'il le saisisse, il le jette par terre, l'enfant récume, grince des dents et devient tout raide. J'ai prié tes disciples de chasser l'esprit et ils n'ont pas pu. Race d'incrédules, leur dit Jésus, jusque à quand serai-je avec vous? Jusque à quand vous supporterai-je? Emmenez-les-moi. » Premièrement, nous voyons que le Seigneur a repris ses disciples. Il a repris ses disciples en premier. Et nous devons réaliser que quand nous échouons, quand nous passons à côté, quand il y a quelque chose que le Seigneur veut traiter dans notre vie, quand il y a besoin d'être repris, le Seigneur ne nous épargnera pas parce qu'il nous aime. Il le fera en toute liberté, il le fera véritablement. Et même si parfois c'est sévère, le Seigneur, comme on dit, il est sévère lorsqu'il reprend. Il est sévère dans ses exigences. Il exige la foi de nous. Parce que à cause de ce qu'il est pour nous et à cause de ce qu'il a fait pour nous, il ne peut pas permettre que nos yeux se détournent de lui. Il ne peut pas permettre que nous passons à côté. On va passer à côté, on peut passer à côté, mais attendons-nous à ce que le Seigneur nous reprenne. Le Seigneur a repris ses disciples et il les a dit, peut-être les mots sont forts, il leur a dit « race d'incrédules ». Et aussi « jusqu'à quand serai-je avec vous ?» Cela voudrait dire que je ne serai pas tout le temps là. Vous aurez à faire ce que vous avez besoin de faire. Et il a dit aussi, mais jusqu'à quand vous supporterai-je? Nous voyons que le Seigneur est patient. Il supporte, il est patient envers nous. Et il les a repris, et puis il a dit, emmenez l'enfant. Emmenez l'enfant. Et aussitôt que l'enfant vit Jésus, l'esprit l'agita avec violence et le roulait par terre en écumant. Jésus demanda au Père, « Combien y a-t-il de temps que cela lui arrive ?»« Depuis son enfance, répondit-il. » Et souvent, l'esprit l'agitait dans le feu et dans l'eau pour le faire périr. « Mais si tu peux quelque chose, viens à mon secours et compassion de nous. » Nous voyons cette fois-ci, après qu'il ait repris ses disciples, le Seigneur va reprendre cet homme. Il va le reprendre. Pourquoi? Parce qu'il avait besoin que la foi soit dans le cœur de cet homme pour son enfant, afin qu'il puisse faire quelque chose. Il pouvait le faire sans cela, mais il voulait à tout prix que cet homme ait la foi en lui. Si ses disciples ont failli, mais le Seigneur, lui, il ne peut pas faillir. Peut-être à cause que ses disciples n'ont pas pu, cela ne l'a pas aidé. Mais le Seigneur lui a dit, il a dit au Seigneur, « Si tu peux quelque chose, viens à notre secours et compassion de nous. » Jésus lui dit, « Si tu peux, tout est possible, pas à moi, mais à celui qui croit. » Le Seigneur, nous écoutons les paroles du Seigneur, paroles sont comme une épée qui a transpercé le cœur de cet homme. Jésus ne parle jamais en vain, ne parle jamais en l'air. Ses paroles vont toujours tout droit au cœur de celui à qui il s'adresse. Et cet homme était bouleversé aussitôt. Le père de l'enfant s'écria, « Je crois ». Aussitôt après que Jésus lui est repris, il est repris à cause de son incrédulité. Le Père s'écria, je crois, viens au secours de mon incrédulité. Voilà, il reconnaît son incrédulité. Il a reconnu qu'il avait un problème. Et il a reconnu que ce problème était un obstacle entre lui et le Seigneur. Et le Seigneur voulait que cet obstacle soit enlevé afin que son cœur soit uni avec le cœur de Jésus, afin qu'il soit dans une disposition de cœur où il peut permettre au Seigneur d'accomplir pour lui ce miracle qu'il voulait tant et qu'il avait tant besoin. Et nous voyons que tout de suite, le Seigneur a menacé l'esprit impur et lui a dit, « Esprit muet et sot, je te l'ordonne, sors de cet enfant et n'y rentre plus. » Et il sortit en poussant des cris et en l'agitant avec une grande violence. Et la puissance de Dieu est supérieure à la puissance du mal, à la puissance de Satan. Ça me fait me rappeler quand je venais de me convertir, ben, pour la première fois que j'ai vu et que j'ai été témoin d'une manifestation de quelqu'un qui était possédé. Ben, nous, dans la religion, on ne sait pas ça. Dans la religion, il n'y a pas de manifestation de Dieu. Ceux qui ont des esprits qui les dominent, ils restent comme cela. Mais dans la présence de Dieu, là où l'évangile est prêché, là où le Seigneur est vraiment présent, la puissance des ténèbres ne peut pas subsister. Et il y avait une femme qui manifestait et qui, cinq hommes ne pouvaient pas la maîtriser. Il les poussait, il les jetait comme ça. Il envoyait des chaises partout. Mais le prédicateur, qui était un homme maigre, un peu petit, et il a pris autorité, il a dit, « Au nom de Jésus, je t'ordonne, sors de cette femme. » Et à l'instant même, le démon est parti, la femme a été délivrée, et il y a eu une joie, une manifestation de louange et d'adoration pour le Seigneur. Comme notre Dieu est grand, comme notre Dieu est puissant. Et c'est l'expérience que nous faisons avec lui, quand nous marchons avec lui. Je vous remercie d'avoir été avec moi, passer ce temps dans la parole. Je suis sûr que cela doit nous bénir. À très bientôt.
2: Vous pouvez les contacter directement au 06 84 81 81 47 ou bien les retrouver directement sur leur site internet églisesévangéliquesmissionnaires.fr.
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1: Moi, j'étais un type bien. J'étais un mec bien. Je marchais droit. J'ai reçu une bonne éducation de mes parents. C'était pas des chrétiens. Mais ils m'ont donné une éducation, des principes. Et je m'y suis tenu. J'ai reçu tout l'amour que je pouvais recevoir des parents. J'ai reçu tout ce que... Même si mes parents étaient ouvriers, d'origine modeste, il n'y avait pas les gros moyens à la maison, je peux dire que je n'ai jamais manqué de rien. J'ai pas eu tout ce que je voulais, c'est sûr. Mais vraiment, c'est un privilège de pouvoir dire ça. Je n'ai jamais manqué de rien, et puis surtout pas d'amour. Surtout pas d'amour. Or Dieu, j'en avais pas besoin. Dieu, c'était pour moi pour les gens faibles, c'était pour moi pour les paumés, c'était pour les gens qui ont besoin de se rattracher à quelque chose. Mais moi, qui étais un mec bien, j'en avais pas besoin. Absolument pas. Je menais ma vie, et je trouvais que je la menais assez bien. Et seulement, Dieu se sert des circonstances de la vie. C'est pas parce qu'on voit pas le danger au bout de la route qu'il est pas là. Et j'avais besoin d'être éclairé, j'avais besoin d'ouvrir les yeux réellement sur ce qui était ma vie, sur là où j'allais, et franchement je savais pas où j'allais. En y réfléchissant, j'allais dans le néant, j'étais mort, je me croyais bien vivant, mais j'étais mort, je ne le savais pas. Alors comment je m'en suis rendu compte? Ben parce que je fréquentais une jeune fille qui, elle, on dit dans le jardin, rencontrait le Seigneur. Une jeune femme qui a fait une jeune fille à l'époque qui a fait une expérience avec Dieu, qui a rencontré Dieu. Ça se passait avant l'été, on s'était mis ensemble, on avait prévu à la rentrée des vacances de se mettre à la colle, comme on dit, parce que c'est ça, on colle debout ensemble et puis on dit que ça va marcher. Et on était parti pour ça. Et elle, dans ce laps de temps, elle a rencontré Dieu, elle a fait des expériences avec nous, des expériences avec Dieu, et elle a partagé ça. Et bon, j'ai pas trop compris. Pour moi, c'était du mysticisme, un petit passage mystique, ça allait passer. Et puis moi, j'étais là quand même, moi. Ouais, quand même. Qu'est-ce que c'était Dieu à côté? Ouais, on n'a pas toujours la bonne vision, la bonne échelle des choses. Hein. Et Dieu, ça a été plutôt, quand il est venu dans ma vie, le premier contact, ça a plutôt été un empêcheur de tourner en rond. Ça a plutôt été quelqu'un qui dérange. Quelqu'un qui gêne mes projets. Et alors j'en avais encore moins besoin. Franchement, j'en avais encore moins besoin. Mais quand on fait son chemin avec Dieu, il met des choses dans notre cœur. Et dans le cœur de cette jeune fille, il a mis des choses. Et il y a des choses qu'on faisait avant, qu'on fait plus après. Parce que notre vision des choses, notre perception des vraies valeurs, toutes ces choses-là deviennent différentes. Et... avec la mentalité que j'avais, je ne pouvais plus faire partie de sa vie. Même si j'ai donné le change à un moment, elle m'a donné une Bible, j'ai lu la Bible de A à Z. Hein. Je me suis ennuyé profondément, sauf à quelques endroits, mais je n'ai rien compris. Ce n'était qu'un bouquin. Je n'ai lu qu'un bouquin, parce que j'avais pas le cœur qu'il fallait pour lire ce livre, cette parole de Dieu.

0: Donc il a fallu que je sorte de sa vie. Et je suis sorti de sa vie. Ou plutôt, elle m'a sorti de sa vie. Et merci Seigneur de ce qu'elle m'a sorti de sa vie. Parce que c'était ça qu'il fallait qu'il se passe. Alors ça, c'est sa partie à elle, maintenant c'est ma partie à moi. Et moi je fais quoi moi? Je me suis aperçu que tout ce que j'étais, c'était mort, c'était plus rien. Il y avait un énorme vide dans ma vie. Et j'ai été malheureux. J'ai vraiment été malheureux, au point d'aller jusqu'à sortir du néant, puisque ou partir dans le néant, dans ce que je pensais être le néant. Et j'avais tout planifié pour que cela arrive. Et je voulais que ça arrive en voiture, sur une route bien dangereuse, renommée pour ça. Parce que, par amour pour mes parents, je voulais que ça ait l'air d'un accident, qu'il n'y ait pas de... que le chagrin serait là, mais qu'il ne soit pas, en plus, arrivé dans ces circonstances, que ça soit un accident. Un aléa de la vie, un accident. Et j'ai pris ma voiture froidement, je m'en vois encore. Et je cherchais l'endroit le plus renommé. Parce que, par mon métier, je savais qu'elle était un endroit plus dangereux. J'ai roulé de plus en plus vite, parce qu'il fallait quand même le minimum qu'il fallait. Et c'est vrai qu'on a l'esprit qui tourne quand même. Et à un moment, je me disais, c'est plus possible. C'est pas possible de vivre sans amour. Je pose la question, qui peut vivre sans amour? On peut manquer de tout dans la vie, on peut manquer de tout. Mais on peut pas manquer d'amour, ça c'est invivable. C'est pas possible. Et cette Bible que j'avais lue, cette parole de Dieu que j'avais lue comme un bouquin qui ne m'avait pas touché, qui n'avait rien fait dans mon cœur, je l'avais lue quand même. Et dans les petits recoins de ma comprenelle, hein, mon intelligence, mon cerveau, il y a des choses qui étaient restées. Et c'est à ce moment-là, alors je sais pas si c'est Jésus qui m'a parlé, si c'est Dieu, si c'est ma conscience, mais j'ai entendu clairement dans ma tête, non, tu es pas sans amour, il y a quelqu'un qui t'aime, je t'aime. Donc je pense que c'est Jésus qui m'a parlé, je t'aime. Et là j'ai levé le pied. Et j'ai trouvé que c'était stupide d'aller se tuer. J'ai fait demi-tour. Et j'ai relu ma Bible. Alors, ceux qui me connaissent savent que je prends pas beaucoup de vacances. Mais là j'avais pris 8 jours de vacances. J'avais 8 jours de vacances. Et j'ai passé ces 8 jours à lire la Bible. 8h, midi, 2h, 6h, 8h, midi, 2h, j'exagère, hein. Mais c'est pour dire que quand j'ai commencé à la lire, c'était plus un bouquin, c'était un livre vivant, passionnant, et j'arrivais plus à m'en détacher. Et j'ai repris tout, et je suis arrivé au récit de la crucifixion de Jésus, là où l'amour de Jésus était manifesté, et j'ai pleuré amèrement. Mais plus les mêmes larmes, c'était plus le même chagrin. J'ai pleuré parce que je me suis vu tel que j'étais. Et j'ai vu à tel point l'amour de Dieu était grand. Pouvoir aller donner sa vie sur la croix par amour pour un gars qui vous a méprisé pendant des années. Parce que quand je me suis converti, j'avais 29 ans. Pendant des années, j'ai pas méprisé Dieu, mais j'ai ignoré le sacrifice de Jésus. Mes parents m'avaient envoyé, on était confession protestante, comment dire, m'avaient envoyé chez le protestant, j'ai reçu une éducation religieuse. J'avais tout ce qu'il fallait, mes parents m'ont donné tout ce qu'il fallait, même ça. Et cet amour de Jésus, je l'ai vraiment reçu dans mon cœur, ça a percuté vraiment mon cœur. Plus c'était plus dans ma tête, maintenant ça avait descendu, c'était dans mon cœur. Et j'ai pleuré, je me suis rendu compte du sacrifice que c'était. Là, j'ai repris contact. À un moment, on a fait notre chemin avec Dieu, et Dieu nous a rapprochés. Et là, on voulait surtout pas faire la même erreur qu'on avait fait avant. Surtout pas les sentiments qui étaient entre nous, qui soient vraiment basés sur la bonne base. On a voulu être très prudent. On est resté un an, fiancés. On a marché avec Dieu. On s'est unis. On marche avec Dieu. On a eu de beaux enfants. Et sans prétention, je peux dire que je suis heureux. Sans prétention, mais avec beaucoup de reconnaissance pour Dieu. Et je sais que c'est un privilège. Je sais que c'est vraiment un privilège énorme à notre époque, dans notre société, dans notre monde, pouvoir dire avec vérité, avec certitude, parce qu'on le vit, parce qu'on l'a dans son cœur, qu'on est heureux, c'est la plus belle richesse qu'on puisse avoir. La parole de Dieu dit, si aujourd'hui vous entendez sa voix, n'endurcissez pas votre cœur. Je crois que c'est hyper important. Dieu parle à notre cœur. J'avais lu avec mon intelligence, avec ce qui me sert de cerveau là-bas dedans, et ça m'a rien apporté. Ça m'a apporté une connaissance vague. Et quand Dieu a parlé à mon cœur, quand les paroles de Dieu sont entrées dans mon cœur, elles ont produit leur effet. Et ça a été autre chose. Dieu, il se rencontre comme une personne. Et c'est pas une relation comme elle peut s'établir avec un homme. C'est Dieu qui s'est fait homme, qui est venu jusqu'à nous, laisser tomber là-haut, puis ouvrir ici. Je crois que c'est le plus important.
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1: Amis auditeurs, bonjour. Aujourd'hui, nous accueillons le docteur Jean Bouchard, gynécologue obstétricien. Il répondra bien sûr à des questions qui concernent la santé de la femme.

0: Docteur Boucha, bonjour.
1: Bonjour.
0: Je suis heureuse de vous accueillir à ce micro car vous répondez à beaucoup des questions que nous nous posons. Bien sûr, nous avons toute l'occasion de consulter un jour ou l'autre un gynécologue ou un obstétricien, mais parfois on repousse ou bien on ne pense pas que c'est nécessaire. Et vous êtes là justement aujourd'hui à ce micro pour essayer un petit peu de répondre à ces questions qui ne sont pas toujours exprimées. On a pris la vie de la femme depuis les premiers jours, la petite fille, la puberté, l'adolescente. Est-ce qu'il y a dans les jeunes filles, dans les jeunes femmes, des soucis de santé qui sont peut-être pas assez bien pris en compte par ces jeunes femmes? Est-ce que vous rencontrez dans votre cabinet des problèmes qui peut-être ne devraient pas exister s'ils avaient été pris à temps?
1: C'est vrai que l'on en rencontre de moins en moins en raison d'une prévention. La prévention, en fait, intéresse essentiellement toute jeune fille ou jeune dame dès lors qu'il y a des relations sexuelles en particulier. Pour beaucoup, j'ai l'impression que s'il n'y avait pas de contraception, il n'y aurait pas lieu d'avoir de suivi.
0: Elles s'inquiètent à partir du moment où elles veulent la contraception. C'est
1: C'est
0: un
1: la
0: petit peu ça.
1: contraception, bien souvent, qui va les amener dans nos cabinets de consultation, qui va les amener à nous poser des questions. Et parfois, même assez régulièrement, je m'aperçois que certains points capitaux ou importants n'ont pas été, ne sont pas questionnements pour ces jeunes dames. Je pense par exemple au dépistage du cancer du col, de l'utérus. Bon, c'est un cancer qui est lié à des virus, des papillomavirus. Ce papillomavirus se dépiste par un frottis. Le frottis est très simple, ne fait pas mal, puisqu'il s'agit simplement de frotter à l'aide d'une spatule sur le col utérin. Le frottis est étalé sur une lame. Cette lame est envoyée au laboratoire où elle est colorée, lue sous le microscope. Et ce qui est extraordinaire et très intéressant dans ce frottis, c'est que l'on va découvrir, le cas échéant, des cellules, non pas encore des cellules de cancer, mais des cellules en état de future cancérisation. Donc il
0: Donc,
1: s'agit
0: en voie de.
1: en voie de. Donc il s'agit réellement d'un dépistage, de trouver avant le cancer. Donc c'est assez extraordinaire. Toute méthode n'est jamais complètement à 100%, mais enfin celle-là est une méthode qui est proche du 100%. Donc, toute jeune fille, contraception ou pas, qui a des relations sexuelles, devrait consulter, entre autres, pour pratiquer ce dépistage que l'on conseille annuellement. Bien sûr, on profite de la consultation pour vérifier d'autres barèmes. Pour une première contraception, on contrôlera les graisses du sang, donc je pense au cholestérol, aux triglycérides, à la glycémie.
0: Est-ce qu'il y a incompatibilité entre pilules contraceptives et des taux de cholestérol élevés?
1: Oui, il y a incompatibilité entre la pilule classique et des taux de cholestérol ou de triglycérides élevés. Sachez qu'il existe d'autres possibilités de pilules pour ces personnes-là.
0: Oui, vous nous aviez expliqué que maintenant, il y avait quand même des modulations possibles et qu'il fallait justement consulter pour adapter au plus près la prescription.
1: Voilà, il y a pratiquement une solution pour chacun. Certaines solutions sont plus parfaites que d'autres, mais la perfection universelle n'existant pas, il faut se dire qu'il y a toujours un produit adapté à son cas personnel.
0: Avec peut-être des tâtonnements en fonction des résultats obtenus.
1: Absolument. Donc, soit les prises de sang, soit l'examen clinique, soit la façon de supporter telle ou telle pilule. Il faut avouer qu'actuellement, les pilules traditionnelles ayant réduit extrêmement fortement leur dosage, les effets négatifs sont devenus de plus en plus rares. Voilà. Mais on dispose, par exemple, d'une micropilule qui peut être distribuée à beaucoup de personnes différentes. Elle a un inconvénient, elle a l'efficacité d'un stérilet, mais elle a l'avantage de pouvoir être donnée aux mamans qui allaitent, de pouvoir être donnée aux personnes qui ont du cholestérol ou qui ont d'autres problèmes importants.
0: Quand vous dites elle a un inconvénient, c'est qu'elle a l'efficacité du stérilet, c'est-à-dire que elle n'est pas à 100%.
1: Voilà, la pilule traditionnelle est proche de 100%, à condition bien sûr de la prendre régulièrement, de ne pas avoir d'oubli exagéré. Cette pilule-là doit être prise à heure fixe, quotidiennement, elle ne bloque pas l'ovulation. Et par conséquent, elle a des résultats qui tournent autour de 98-99%, ce qui n'est tout de même pas mal.
0: Par rapport au temps qu'on a connu.

0: Est-ce que j'ose vous poser la question, docteur Bouchat, concernant cette pilule que je crois qu'est attendue depuis très longtemps, dont j'ai vaguement entendu parler dans les médias, cette pilule du lendemain? Où est-ce qu'on en est?
1: Où est-ce qu'on en est avec cette pilule du lendemain? Le principe de la pilule du lendemain n'est pas nouveau. Il remonte à plus de 10 ans largement. En quoi consiste-t-il? Il consiste dans les heures qui suivent une relation sexuelle non protégée où la jeune dame pense avoir un risque de fécondation. Le principe consiste à prendre un surdosage en hormones. Ce surdosage hormonal va modifier la mobilité de la trompe, va modifier le terrain endo-utérin, et les cartes étant brouillées, la grossesse, ne se développera pas. À la condition, bien sûr, d'avoir pris ce surdosage dans les heures quand je dis dans les heures, c'est dans les 12 heures, au plus tard dans les 24 heures qui suivent le rapport non protégé.
0: Donc le lendemain.
1: Ce surdosage existe donc depuis assez longtemps. Les jeunes dames nous consultaient, nous prescrivions tel et tel produit, et en leur indiquant le dosage à prendre. Bon, actuellement, ce dosage sont inclus dans un petit emballage réservé à cela. Donc rien de nouveau, si ce n'est que du point de vue pratique, il n'y a plus de confusion possible. La dernière nouveauté en date est la libéralisation de la vente d'un de ces produits. Donc chaque personne qui souhaite prendre une contraception du lendemain se présente chez son pharmacien et achète librement, sans consulter de médecin,
0: sans ordonnance,
1: les deux comprimés adéquats qu'elle prendra à 12 heures d'intervalle. Un comprimé de suite, un comprimé 12 heures plus tard. Personnellement, je pense que c'est une très bonne solution. Je sais qu'il y a des polémiques. Pourquoi est-ce que ce n'est pas médicalisé? Pourquoi est-ce qu'il ne faut pas voir son médecin avant? D'abord, c'est un produit que j'estime sans danger. C'est un produit efficace. Et puis, je pense que les gens sont eux-mêmes assez adultes que pour faire leur choix personnellement. Et personnellement, je ne pense pas qu'il y aura abus dans ce sens.
0: Et le souci est toujours le même, je pense, c'est d'éviter au maximum les interruptions volontaires de grossesse. Et je crois que rien n'est plus traumatisant que cela. Donc, tout ce que l'on peut faire pour agir en amont est bien.
1: Et tout à fait, et surtout agir vite. Si on se trouve un dimanche matin, les cabinets médicaux sont fermés, je trouve bien raisonnable d'autoriser la vente de ce genre de produit. Et il faut en communiquer, il faut communiquer cette information à tout le monde.
0: Puisque vous parlez de vente libre, cela me fait penser aux tests de grossesse que l'on trouve aussi, je crois, maintenant facilement. Et j'en parlais avec une de mes filles qui me disait « Non, moi, j'ai acheté le test parce que je ne pouvais plus attendre de savoir. » J'ai dit « Mais c'est pas comme... » Nous, on était quand même vraiment obligés d'attendre la visite chez le gynécologue qui avait lieu quasiment 3 mois après le début de la grossesse pour savoir si on était vraiment enceinte ou pas. Bon, à part le fait des nausées qu'on pouvait interpréter, ces choses-là. Alors, qu'est-ce que vous pensez de ces tests, justement, qui permettent de savoir presque là aussi, presque instantanément, si on est bien enceinte?
1: Écoutez, je pense que c'est une bonne chose pour nos jeunes patientes.
0: Est-ce que c'est fiable?
1: C'est absolument fiable. Les tests actuels sont absolument fiables. Si on refait rapidement l'historique de ces tests de grossesse, c'est assez extraordinaire. Il y a une grosse vingtaine d'années, il fallait injecter des urines de femmes enceintes à des lapines dans un laboratoire. Donc vous voyez déjà le tableau d'ici. Élevage de lapins, de lapines en laboratoire. Les résultats, évidemment, étaient grossiers. Il fallait énormément d'hormones pour avoir un résultat. Ensuite, il y a eu des tests chimiques pratiqués directement dans le sang, mais qui n'était positif qu'au-dessus de 600 unités. Alors 600 unités, ça part de zéro, n'est-ce pas? 600 unités, c'est quand même déjà une grossesse qui dépasse plusieurs semaines. Donc nous, médecins, en cas de fausse couche, en cas de grossesse extra-utérine, ça nous rendait pas toujours de vrais services. Et ensuite, de 600, on est descendu actuellement à 20 unités. Donc nos tests deviennent positifs à partir de 20 unités. Mais 20 unités, c'est 3 jours après la fécondation. C'est extraordinaire. Alors les tests de pharmacie ne sont pas aussi sensibles. Mais enfin, une grossesse d'une douzaine de jours, fécondation 12 jours, le test de pharmacie devient positif.
0: Donc c'est aussi une des choses qui ont quand même beaucoup modifié cette préparation à la naissance et cette façon aussi de gérer sa vie personnelle.
1: On peut prendre un exemple, les fumeuses. Les fumeuses tombent enceintes. Bien souvent, le fait d'être enceinte, elles comprennent qu'il vaut mieux arrêter de fumer. Elles font ce test, immédiatement, elles peuvent prendre acte et arrêter leur tabac, par exemple. Voilà un point très positif par rapport à ce test.
0: Donc, vous nous l'avez dit tout au long de cette émission, docteur Bouchat, il est quand même important d'être attentif à son corps, quel que soit l'âge que l'on ait. Mais je pense tout particulièrement justement aux jeunes femmes dont nous avons parlé, qui ne sont pas toujours conscientes qu'il y a quand même un suivi, une organisation et aussi une gestion de ce capital santé et de ce corps qui va pouvoir donner naissance à d'autres petits. En conclusion, des grands conseils pour les jeunes filles et les jeunes femmes, les points essentiels auxquels il faut être attentif.
1: Une bonne hygiène, penser aux transmissions microbiennes, penser aux transmissions virales, penser au sida maintenant. Donc tout cela... Il y a une information générale qui est donnée à ce sujet. Et la visite chez son médecin permet également d'affiner les tests sanguins, les tests microbiens, les tests viraux. Donc on peut estimer qu'à partir de là, on sera dans de meilleures conditions pour être fertile. Éviter donc une infertilité, par exemple, par obstacle tubaire.
0: Donc là, l'obstacle tubaire, c'est ce qu'on appelle...
1: Séquelles d'infection.
0: Voilà, et quand c'est ce qu'on appelle, de façon familière, les trompes, c'est ça?
1: Les trompes, voilà.
0: Mais on a évoqué la fertilité, on en reparlera lors de la prochaine émission, parce que c'est quand même une étape très importante dans la vie d'une femme. Je vous dis donc à bientôt, et je vous remercie d'avance.

Grâce à la présence du docteur Jean Bouchat dans nos studios, nous avons pu répondre à quelques-unes des questions que vous vous posez. Je vous dis à très bientôt pour avoir la suite de ces informations.

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2: Bonjour Laura.
3: Bonjour Henri.
2: Bonjour chères auditrices dont nous ne connaissons pas le nom et bonjour chers auditeurs, même si vous êtes anonymes mais vous nous écoutez. Nous sommes dans une série d'herboristerie parce que tu as toi-même, Laura, une herboristerie sur Annecy. Aujourd'hui, nous propose de parler du zinc. À part le zinc, ce qu'on met sur les toits et dans les gouttières, qu'en est-il du zinc en alimentation ou nutrithérapie?
3: C'est un oligo-élément, effectivement.
2: Un oligo-élément.
3: Voilà, c'est un sel minéral qui est présent en très faible quantité, en fait, dans notre organisme. Mais ça n'en est pas moins indispensable pour notre vie humaine, vie animale en tout cas. Mais comme tout oligo-élément, notre corps ne peut pas le fabriquer. Donc, il va être apporté par l'alimentation.
2: Oui.
3: Il faut le faire par l'alimentation.
2: Oui, mais dans quel aliment pour juste, on y reviendra peut-être après.
3: Oui, bah, je peux le dire maintenant, il n'y a pas de souci. L'aliment qui en contient le plus, c'est l'huître. Pour ceux qui n'aiment pas les huîtres, on en trouve dans certaines viandes, rouges ou blanches, dans les abats, pas évident non plus pour tout le monde, les graines, les noix, les céréales, les fruits de mer, certains fromages, le chocolat en poudre et le pain complet.
2: Le rôle du zinc, revenons à ça.
3: Oui, il y a énormément de rôles en fait. C'est un oligo qui est vraiment important. Il va stimuler les défenses immunitaires, il va améliorer la cicatrisation. Il a un rôle essentiel aussi dans le métabolisme cellulaire et il va permettre le fonctionnement de pas mal d'enzymes différentes. Il a un rôle dans la croissance et le développement de l'enfant et du fœtus pendant la grossesse. Il participe à la synthèse de l'ADN aussi, donc c'est pas rien, c'est vraiment important. On veut pas dégénérer notre ADN, il nous faut du zinc. Il maintient la peau, bien sûr, les cheveux et les ongles en bon état aussi. En fait, il participe à la fabrication de collagène dont on a parlé.
2: Dont nous parlions la semaine dernière, oui.
3: Il a un rôle également dans les organes des sens, la vue, le goût et l'odorat. Et puis, il est antioxydant, donc il va ralentir le processus de vieillissement cellulaire lié au stress oxydatif. C'est pas mal pour un tout petit oligo.
2: Carence de zinc va se manifester par quels symptômes?
3: Ça peut être variable, ça peut être des retards de croissance chez l'enfant, une augmentation de risque de complications pour la femme enceinte. Ça va se voir aussi en chute de cheveux, les ongles qui cassent, les problèmes de peau, par exemple l'acné ou des cicatrisations qui se font pas, ou des maladies de peau, par exemple le psoriasis. On donne du zinc aux gens qui sont atteints de psoriasis, hein. Beaucoup de personnes peuvent être concernées. Les enfants en pleine croissance et les femmes enceintes. On l'a dit, on en a besoin pour cette création-là, on va dire. Les personnes qui sont dénutries ou sous-nutris, ou les personnes qui ont des problèmes d'absorption de nutriments au niveau de l'intestin, par exemple. Parce que ça peut être des personnes qui consomment les nutriments, les oligo-éléments dans leur alimentation, mais qu'ils l'absorbent mal, donc ça équivaut à rien du tout.
2: Je suppose que le surdosage est plutôt rare. Comment est-ce qu'on prendrait du surdosage en prenant trop de compléments alimentaires?
3: Je pense que c'est la seule piste possible. A priori, ça n'a pas d'effet toxique majeur, en tout cas, mais ça peut éventuellement provoquer une carence en cuivre. Ne me demandez pas comment, mais en tout cas, c'est ce que j'ai documenté.
2: Les aliments, on en a parlé. On le trouve certainement, bien sûr, en complément alimentaire. Sous quelle forme?
3: Alors, il y a plusieurs formes galéniques. Ça peut être les ampoules, les gélules ou bien les solutions aqueuses aussi. Mais ça vaut le coup de se faire conseiller parce que ce qui est intéressant souvent, ce sont les complexes. Et selon, en fait, pourquoi vous avez besoin de prendre du zinc, on va trouver un complexe qui en contient avec d'autres oligos.
2: Ah oui, ce n'est pas juste simplement je prends du zinc en plus.
3: On peut faire ça aussi, mais c'est vrai qu'un conseil personnalisé, c'est toujours
2: absolument plus
3: efficace.
2: Si on parle du zinc, on a parlé du cuivre, on pourrait peut-être parler du fer la semaine prochaine.
3: Ok, vendu.
2: Au revoir à toutes, au revoir à tous.
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2: Amis auditeurs, bonjour, bienvenue à l'écoute de cette émission où je vais accueillir dans un instant le docteur Jean Bouchat, gynécologue obstétricien. Docteur Bouchat, bonjour.
3: Bonjour.
2: On va aujourd'hui parler de cette étape tellement importante dans la vie d'une femme, la maternité. La grossesse, et donc c'est une grande partie quand même de votre pratique, je pense, qu'entre les maladies, les interventions chirurgicales. Est-ce que vous arrivez à évaluer dans votre pratique quotidienne la part qui est réservée aux femmes qui attendent les bébés et qui accouchent?
3: C'est difficile à évaluer, mais ce que je peux dire, c'est que c'est la part la plus joyeuse d'une consultation.
2: Gratifiante.
3: Gratifiante, entre dépister ou soigner un cancer et suivre une grossesse, et a fortiori s'il y a des jumeaux ou s'il y a des événements un petit peu extraordinaires qui émaillent joyeusement la vie. Et la vie d'une consultation, ça fait toujours très plaisir.
2: Vous ne vous lassez pas de ce petit miracle renouvelé.
3: On est toujours en admiration devant ce que peut faire la nature. Mmh. Également, dans tous ces problèmes de certaines personnes qui malheureusement vont avoir des problèmes de stérilité, on est toujours très content d'avoir pu trouver une thérapeutique, d'avoir aidé ces femmes à réellement mettre au monde un enfant. C'est toujours un plaisir renouvelé.
2: Donc, on va essayer de voir comment se passe une grossesse de nos jours, de quelle manière vous pouvez l'assister, et puis quels sont les conseils que l'on peut donner aux jeunes femmes, ou moins jeunes, on le verra aussi peut-être, qui découvrent qu'elles sont enceintes, soit par ce qu'elles l'ont choisi et l'ont décidé, soit par surprise, soit aussi parce que ça fait... C'est une attente de plusieurs années et que tout d'un coup ça se passe. Alors, on a parlé la dernière fois des tests de grossesse qui permettent aux femmes maintenant de savoir quelques jours après la fécondation qu'elles sont enceintes. Vous, normalement, vous les voyez à quelle période de leur grossesse ?
3: La première consultation a lieu en général vers 9 semaines de grossesse, c'est-à-dire un mois et demi, un mois trois quarts de grossesse, étant entendu qu'elles savent actuellement qu'elles sont enceintes, ayant fait un test préalable ou alors ayant eu des signes et des symptômes importants. Le second examen consiste en une échographie. Vous savez que la Sécurité sociale prévoit pour une grossesse normale 3 échographies. Donc la première échographie se fait à 12 semaines de grossesse. Donc elle voit la qualité de grossesse, mais également elle participe déjà au un pré-dépistage, un essai de dépistage, dirions-nous, d'anomalie fœtale. C'est une première approche.
2: Le fœtus à cet âge-là est à peu près de quelle taille ?
3: Le fœtus à cet âge-là est une quinzaine de centimètres, mais il y a des détails intéressants, par exemple l'épaisseur nucale, la nuque, n'est-ce pas ? Donc la nuque, le tissu mou.
2: Donc c'est révélateur de...
3: L'épaississement de cette zone est révélateur d'un risque, par exemple, de trisomie. Ça ne suffit pas pour le prouver, attention, ce n'est pas une certitude.
2: Mais ça met un petit peu en alerte.
3: Donc il y a différents indices qui mettent en alerte par rapport à une grossesse pathologique. Maintenant, en général et fort heureusement, une grossesse est normale et la majorité des bébés sont corrects. La deuxième visite est à 3 mois. Elle permet de compléter les tests de déclaration qui n'auraient pas été faits. Ensuite, il y a une échographie en milieu de grossesse. Là, c'est l'échographie qui permet de visualiser les différents organes du bébé, puisque l'enfant à cet âge-là est totalement constitué. Il est suffisamment grand que pour permettre le diagnostic organe par organe. J'entends par là les reins, la vessie, l'estomac, la colonne vertébrale, les bras, les jambes, le cerveau et j'en passe. Ensuite, il y a une visite tous les mois jusqu'en fin de grossesse. Et au 8e mois, une troisième échographie qui prépare à la fois l'accouchement, qui vérifie s'il n'y a pas d'hypertrophie fœtale, qui vérifie l'emplacement du placenta, est-il normalement positionné, est-il prévia, c'est-à-dire trop bas situé, donc risque d'hémorragie. Et j'ai bien entendu, je n'ai pas parlé des cours de préparation à l'accouchement, mais je pense qu'on en parlera un peu plus tard.
2: On va en parler parce que c'est important.

0: On parlait d'échographie, docteur Bouchat, et il me revenait une anecdote qu'on m'a racontée récemment, un petit garçon qui découvrait l'échographie de sa future petite sœur ou petit frère, et qui disait à la maman, tu sais, la prochaine fois que tu as une échographie, regarde bien s'il a des oreilles.
1: C'est joli.
0: Alors, est-ce que vous pouvez me dire à partir de quel âge on voit s'il y a des oreilles? Ou si on les voit? Pas du tout.
1: Oui, en principe, à partir de 3 mois, on est censé voir à peu près tout. On pourrait donc envisager cette échographie détail organe par organe à 3 mois. Simplement, comme chaque organe est plus petit, comme l'échographie a tout de même des limites de minceur, hein, il s'agit d'aller-retour d'ultrasons qui prennent donc une certaine tranche. Donc, il y a une finesse qui s'améliore presque d'année en année, hein, par rapport aux échographies d'il y a, les technologies d'il y a 20 ans étaient grossières. Donc, tout cela s'affine et c'est tant mieux. Néanmoins, on n'a tout de même pas une image photographique. Il s'agit de coupes. Et donc, on voit, on devine une oreille plus qu'on la voit, en réalité.
0: Hein. Pour en terminer avec les échographies, c'est vrai que ça l'a fait envie, puisque c'est à partir de des échographies qu'on a pu parler de sexe de façon un peu plus précise. Mais après, on se dit, est-ce que c'est dangereux? Est-ce que c'est pas dangereux? Où est-ce qu'on en est actuellement? Est-ce que l'on peut faire autant d'échographies que l'on veut? Est-ce qu'il y a des risques?
1: L'échographie est considérée sans risque. Il s'agit de sons, donc d'ultrasons. Donc vous imaginez, vous envoyez un son. Cet ultrason, chaque fois qu'il trouve une différence de densité, bon, prenez de l'eau et prenez de la chair. Ce n'est pas la même densité. À la jonction eau-chair, l'ultrason va revenir avec une variation de vitesse. Et ça va être transformé par l'électronique en image blanc ou gris ou noir. Donc l'échographie n'utilise absolument pas de rayon, il n'y a aucun rayonnement, donc il n'y a aucun danger, aucun risque pour les enfants. Si on limite à 3 échographies pendant la grossesse, c'est parce qu'effectivement, pour une grossesse normale, il n'est pas vraiment indispensable d'en avoir plus, mais c'est pour des raisons financières. La sécurité sociale n'est pas...
0: Disons que si on a quelques doutes ou des inquiétudes particulières, il est tout à fait possible d'en faire
1: absolument,
0: davantage.
1: Absolument.
0: J'aimerais qu'on vienne, donc, comme on l'avait dit, à la préparation pour l'accouchement. Parce que là aussi, il y a des années, c'était l'accouchement sans douleur, c'était l'accouchement psychoprophylactique, si je me rappelle bien. J'imagine que depuis, on a aussi progressé. Qu'est-ce que vous pouvez dire aux jeunes dames qui attendent leur premier bébé? Comment se mettre dans les meilleures conditions possibles?
1: Je pense que pour se mettre dans les meilleures conditions possibles, il faut avoir déjà la possibilité d'échanger ses questionnements, d'échanger ses angoisses, d'échanger ses problèmes avec une ou plusieurs personnes compétentes et avec lesquelles on a un terrain d'entente. Je parle de personnes compétentes parce que je m'aperçois,
0: j'aime bien la remarque.
1: Je m'aperçois que très souvent, les mamans sont à l'affût, à gauche et à droite, d'informations. La grande-tante a dit, la grand-mère a dit, ma copine a dit, ma voisine a dit. Et on entend des choses vraiment très inquiétantes.
0: À vous décourager d'avoir des bébés.
1: À vous décourager d'avoir des bébés. Évidemment, la majorité de ces, pas toutes, mais enfin la majorité de ces informations, je m'aperçois, sont absolument fallacieuses, fausses et loin de la réalité.
0: Fantaisistes.
1: Sont fantasques, complètement. Et à partir de là, augmente l'angoisse et la panique. Donc le premier conseil que je pourrais donner, c'est quand vous avez des problèmes, vous avez des questions, un questionnement, écrivez-le pour ne pas l'oublier et posez la question à qui de droit. Donc à votre médecin ou à la sage-femme qui organise le cours de préparation, il ou elle vous répondront de façon absolument sérieuse. Et ça me paraît capital. Car finalement, la préparation à l'accouchement, c'est vrai qu'il... De miracle, il n'y en a pas. Il n'y a pas un cours préparatoire qui crée un accouchement miraculeux. Simple, indolore et facile. En revanche, l'angoisse est source de beaucoup de problèmes. Elle est même une source importante de césarienne. La simple angoisse peut spasmer un col pendant l'accouchement et empêcher la naissance. Et dès lors,
0: tout est bloqué, vous
1: tout est bloqué,
0: passer par...
1: le temps passe, l'enfant souffre et il faut bien le sortir en bon état, donc vite, vite, il faut faire une césarienne. Donc tout ce que l'on peut faire, informer, encourager, et qui va dans le sens
0: d'une plus grande sérénité.
1: Plus grande sérénité, il faut le faire. Et très souvent, les mamans lisent des livres, elles ont raison, mais elles lisent dans le livre le chapitre maladie. Donc leur enfant ou elles ont toutes ces maladies, beaucoup d'angoisse s'installe. Et je pense qu'il faut beaucoup de dialogue pendant une grossesse. Je pense que c'est le meilleur conseil que je puisse donner. Et à partir de là, la grossesse devient une réalité mieux vécue, plus calmement vécue, plus sereinement vécue. Et l'accouchement deviendra de plus en plus facile. Attention, il y a des personnes qui, par loi physique, par leur corps, par un corps qui, musculairement parlant, est plus spasmé, etc., malgré des efforts de bonne volonté, malgré des efforts d'explication, malgré de la sophrologie, malgré de la relaxation, n'arrivera pas à relâcher physiquement son corps, physiquement relâcher ses bras, ses doigts, ses pieds, ses jambes, sa tête, ses cils. Pour ces personnes-là, il reste la péridurale. Donc là, c'est quelque chose qui est extraordinaire pour un certain nombre de mamans. Mais les personnes qui auront une péridurale peuvent rester angoissées à cause de tous les problèmes, de toutes les questions qu'elles se posent. Et donc, le cours de préparation, ça s'intéresse à elles aussi. Et les problèmes de grossesse en eux-mêmes, je ne parle plus accouchement, je parle grossesse, les différents problèmes que l'on rencontre dans la grossesse sont pour bon nombre liés à l'angoisse.
0: Alors cette angoisse, il est important de la réduire au maximum. Vous êtes à ce micro dans ce but, docteur Bouchet, je vous remercie. On a évoqué la césarienne, on a évoqué aussi la péridurale. Je crois qu'il vaudrait la peine d'en parler plus largement et je vous donne donc rendez-vous pour une prochaine émission.
1: Bien volontiers.

0: Bonjour et bienvenue à tous dans votre flash d'information pour ce vendredi. Allez, 200 millions d'euros supplémentaires pour les services d'incendie et de secours. C'est la proposition du gouvernement dans son projet de budget 2027 qui a été présenté hier. Après un été marqué par des incendies majeurs et la manifestation de milliers de pompiers mardi à Paris, l'exécutif souhaite renforcer les moyens des services départementaux d'incendie et de secours, les fameux SDIS. Pour financer cette enveloppe, il propose de relever de 0,9 points le taux de la taxe sur les conventions d'assurance concernées. Une partie de cette taxe, prélevée notamment sur les assurances automobiles, contribue déjà au financement des secours. Le gouvernement annonce également une hausse de 25% des moyens consacrés à la sécurité civile, notamment pour améliorer la disponibilité des avions et la maintenance des équipements de lutte contre les feux de forêt. Ces annonces restent toutefois insuffisantes pour certains représentants des pompiers. Le syndicat FA-SPP-PATS souligne que les interventions contre les incendies ont coûté cet été 5 millions d'euros dans le seul département du Var. Il réclame plusieurs sources de financement et des ressources durables. La Fédération nationale des sapeurs-pompiers demande de son côté que les financements permettent aussi de soutenir le fonctionnement quotidien de ces centres, les recrutements, les achats de matériel et leur entretien. Un préavis de grève des pompiers professionnels court jusqu'au 20 octobre. Les propositions budgétaires doivent encore être examinées au Parlement. Autre mesure envisagée pour 2027, c'est de modifier le supplément de retraite accordé aux parents de familles nombreuses. Le gouvernement propose donc de remplacer la majoration de 10% pour les parents de 3 enfants ou plus par une majoration forfaitaire. Son montant n'est pas encore fixé, il sera déterminé par décret avec des modalités tenant notamment compte du nombre d'enfants et du montant de la pension de base. Si la réforme est adoptée, elle concernerait les pensions prenant effet à partir du 1er juillet 2027. L'exécutif présente cette évolution comme un moyen de réduire les inégalités entre les femmes et les hommes avec un supplément calculé en pourcentage. Les personnes ayant les pensions les plus élevées reçoivent aujourd'hui davantage. Or, les retraites des femmes sont en moyenne inférieures à celles des hommes. Un forfait de 125 euros avait été proposé dans un rapport des inspections générales des finances et des affaires sociales. Ce chiffre ne constitue aujourd'hui cependant pas le montant arrêté par le gouvernement. L'association Famille de France demande de mieux reconnaître les conséquences de la maternité sur les carrières tout en évitant de pénaliser les familles nombreuses. Alors on va partir dans l'éducation maintenant avec la mobilisation lycéenne qui se poursuit après une journée de jeudi marquée par de nombreux blocages et des violences. Le ministre Édouard Geffray a précisé ce matin que 1207 lycées avaient été perturbés ou bloqués hier. Les élèves réclament davantage d'enseignants, des classes moins chargées, des bâtiments en meilleur état et des emplois du temps moins contraignants. Les étudiants ont également rejoint le mouvement. Le ministère de l'Intérieur a annoncé 1949 interpellations pour la journée de jeudi et 305 policiers et gendarmes blessés. De son côté, le ministre de l'Éducation nationale a fait état hier soir de 170 élèves blessés depuis lundi sans préciser toutes les circonstances. Ce matin, il a également annoncé 65 personnels de l'éducation nationale blessés depuis le début du mouvement, dont 40 proviseurs. Ces chiffres portent donc sur des périodes et des catégories différentes. Des incendies ont notamment endommagé des lycées à Nantes et à Bordeaux. À Marseille et à Strasbourg, les troubles ont aussi perturbé les transports en commun. 3 enquêtes de l'inspection générale de la police nationale ont été annoncées après donc des blessures d'élèves à Saint-Ouen-l'Aumône, Sévran et Tours. À Tours, d'ailleurs, la justice indique que les lésions d'un jeune hospitalisé sont compatibles avec un tir de lanceur de balles de défense. Près de 400 établissements doivent rester fermés ce vendredi avec des enseignants à distance lorsque cela est possible. Le gouvernement a par ailleurs renoncé hier soir aux frais d'inscription qu'il proposait pour les étudiants non boursiers en BTS et en classe préparatoire. La mesure venait d'être présentée dans le projet de budget. Une précision concernant les absences, participer à une mobilisation ne dispense pas automatiquement de l'obligation d'assiduité. Des sanctions peuvent être prévues par le règlement intérieur. Pour les parents, une amende pouvant atteindre 750 euros peut intervenir en cas d'absentéisme persistant et après avertissement. Elle n'est pas automatique à la suite d'une journée de manifestation. Si un blocage empêche l'accès au lycée, les élèves doivent contacter la vie scolaire pour connaître les consignes. En Seine-Maritime, le bilan des violences de jeudi a également été révisé. Selon les chiffres préfectoraux publiés hier soir, 8 personnes ont été blessées. Des agressions ont notamment été signalées contre les chefs des lycées Blaise Pascal à Rouen et Elisa Lemonnier au Petit Quevilly. 28 interpellations ont lieu jeudi, portant le total à 38 depuis mardi. Les sapeurs-pompiers ont effectué 36 interventions liées aux événements, avec plus de 240 pompiers mobilisés. Une trentaine de lycées de Seine-Maritime doivent rester fermés aujourd'hui avec une continuité pédagogique à distance. Les restrictions s'appliquent également de 6h à 20h aux abords des établissements concernés. Elles portent notamment sur les artifices, les armes, les produits inflammables et les objets pouvant servir à dresser des barricades. Pour terminer, on va rester sur Rouen avec des informations un peu plus légères, si je puis dire. On va parler de la fête du Vendre qui revient les samedis 10 et dimanche 11 octobre. Près de 180 exposants sont annoncés dans le centre historique, notamment autour de la rue Jeanne d'Arc et des places du Vieux Marché et de la Pucelle. Parmi les nouveautés, une ferme pédagogique au Square Verdel avec plus de 40 animaux, un village bio sur l'esplanade Marcel Duchamp et des démonstrations culinaires place du Vieux Marché. Les festivités commenceront dès le mercredi 7 octobre avec la troisième édition de Rouen à table qui associe cette année gastronomie et musique. Au programme jusqu'au 11 octobre, des repas préparés par des chefs, des rallyes gourmands et un grand petit déjeuner place de la cathédrale les samedis et dimanches de 8h30 à 11h. Le programme et les réservations sont disponibles sur visiterouen.com. Enfin, dès ce week-end, parlons d'un autre festival, le festival Les Chemins de Travers qui revient sur les quais bas rive gauche au niveau des quais Cavalier de la Salle. Cette cinquième édition propose des ateliers de bricolage, de réparation et de récupération, des jeux, des spectacles, des concerts autour des enjeux de l'énergie et du climat. Le festival ouvrira le samedi 3 octobre à 10h et se poursuivra jusqu'à 1h du matin puisqu'on aura une série de concerts en soirée à partir de 18h. Le dimanche, les animations auront lieu de 11h à 20h. L'entrée est à prix libre en journée selon les informations pratiques des organisateurs. La soirée de concert devient payante, donc je rappelle le samedi dès 18h, 10€ au tarif plein, 7€ en tarif réduit. Bref, n'hésitez pas, c'est un bon moment à partager avec les différents acteurs sur place. Allez, c'est la fin de ce flash, merci pour votre écoute et nous vous souhaitons de passer une très bonne journée à l'écoute de vos autres programmes sur Radio La Sentinelle.
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1: De Leonard Ravenhill. Cherchez-vous un chemin sans épines ? Qu'est-ce qui blessa davantage Paul que les 195 coups, que les 3 lapidations et que ces 3 naufrages ? L'assemblée de Corinthe contestataire, charnelle, médisante. Cette église était divisée par la sensualité et l'argent. Certains avaient été propulsés jusqu'à la gloire et étaient devenus les rois du commerce en ville. Voilà pourquoi Paul reproche « Déjà, vous êtes riches. Sans nous, vous avez commencé à régner. » Considérez les contrastes flagrants entre 1 Corinthiens 4:8 et Corinthiens 10:11. « Déjà, vous êtes rassasiés. Déjà, vous êtes riches. Sans nous, vous avez commencé à régner. Et nous sommes fous, nous sommes faibles, nous sommes méprisés, nous souffrons la faim, la soif et la nudité. » La compensation bénie figure au verset 9. « Nous, les apôtres, avons été en spectacle au monde, aux anges et aux hommes. »
2: Paul n'éprouvait guère de difficultés après cela à proclamer qu'il était le moindre de tous les saints. Ensuite, Paul opposa cette vérité à ceux dont la foi partait à la dérive. Ces Corinthiens étaient riches, mais ils n'étaient pas libres. Un homme évadé de sa cellule n'est pas libre tant qu'il traîne sa chaîne. Paul ne se plaint pas de ce qu'ils vivent dans l'abondance extrême alors que lui-même ne possède rien. Il regrette que leur richesse ait provoqué la faiblesse de leur âme. Ils connaissent le réconfort, mais pas la croix. Ils sont riches, mais ne supportent pas l'opprobre pour le nom de Jésus. Il ne les accuse pas de ne pas appartenir à Christ, mais de chercher un chemin sans épines pour aller au ciel. Il déclare « Et puissiez-vous régner en effet, afin que nous aussi nous régnions avec vous ?» S'ils avaient véritablement régné, alors le retour de Christ aurait déjà eu lieu, le millénium aurait commencé, et comme l'ajoute Paul, nous régnerions avec vous.
1: Mais qui aspire à se retrouver de la sorte, déshonoré, méprisé, rabaissé? Une telle vérité révolutionnaire et trouble notre enseignement chrétien corrompu. Pouvons-nous nous réjouir de passer pour des insensés? Est-il facile de voir notre nom rejeté comme s'il était pestiféré? Le communisme nivelle les âmes par le bas, Christ les nivelle par le haut. Le vrai christianisme s'avère bien plus révolutionnaire que le communiste. Les bulldozers du socialisme ont essayé de renverser les collines de la fortune pour combler les vallées de leur pauvreté. Ils croyaient parvenir à redresser ce qui est courbé, par l'éducation, par un décret du Parlement et d'un simple coup de baguette magique. Le millénium, si longtemps retardé, pourrait alors débuter. En Russie, ces changements se sont limités à des changements de patron et le défavorisé reste toujours au bas de l'échelle. À l'heure actuelle, beaucoup de gens s'enrichissent en appauvrissant les autres, mais Paul assura qu'il était pauvre et qu'il en enrichissait plusieurs. Grâce soit rendue à Dieu, l'argent de Simon le magicien n'intéresse toujours pas le Saint-Esprit. Si nous n'avons pas encore appris à juger les richesses injustes, comment nous confiera-t-on les véritables ?
2: Pour Jésus, l'antagonisme du monde était fondamental et incessant. Frères, est-ce là votre choix ? Qu'est-ce qui nous démange davantage que d'être classés parmi les illettrés et les ignorants ? Sachant qu'un ignorant, un illettré, a écrit le livre de l'Apocalypse qui confond encore aujourd'hui les savants.

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1: Le Notre Père. Nous arrivons à la partie « Donne-nous aujourd'hui notre pain quotidien ». Nous nous rappelons que le Notre Père est un programme de prière. En fait, c'est bien plus qu'une récitation de prière. C'est un plan de prière, un parcours de prière où chaque mot est une source d'inspiration pour notre prière. Que ton nom, que ton règne, que ta volonté concerne avant toute chose Dieu et donne-nous, pardonne-nous, délivre-nous, nous concerne davantage. Donne-nous aujourd'hui notre pain quotidien. Si nous sommes à table avec une famille juive le jour du sabbat, nous verrons que sur cette table nous trouverions entre autres deux bougies, une coupe de vin et deux pains. Pourquoi ces deux pains? Eh bien parce que dans la tradition juive, il y a le pain de la terre et le pain du ciel. Le pain de la terre représente tous les besoins pratiques de chacun d'entre nous. La nourriture, les vêtements, la maison, le travail, l'argent. Et c'est le Seigneur, bien entendu, qui pourvoit à l'ensemble de ces besoins. Dans le livre des Proverbes, au chapitre 30, il est écrit « Ne me laisse pas devenir trop pauvre ou trop riche. Donne-moi juste ce dont j'ai besoin pour vivre. Si je possède trop, je risque de te trahir en disant « À quoi le Seigneur sert-il ? » Si j'ai trop peu, je risque de voler et de déshonorer ainsi mon Dieu. » Et par ailleurs, Jésus dit, dans le Sermon sur la montagne, « Ne vous inquiétez pas pour votre vie, de ce que vous mangerez, ni pour votre corps, de quoi vous serez vêtu. » Ainsi, le Seigneur est tout à fait capable pour chacun d'entre nous, à l'écoute, de pourvoir aux besoins du pain de la terre. Nous pouvons lui rendre grâce de ce que, fidèlement, jour après jour, pour nous qui lui avons confié notre vie, il a pourvu, pourvu dans tous les besoins d'ordre matériel dans nos vies. N'est-ce pas juste de dire, lorsque par exemple nous prenons notre douche bien chaude, « Merci Seigneur pour cette douche », n'est-ce pas juste de le remercier pour les repas qu'il nous accorde aussi dans sa bonté, ou pour notre voiture, ou pour notre toit? En fait, il nous accorde le pain de la terre. Maintenant, il est aussi question du pain du ciel, et le pain du ciel représente nos besoins spirituels, notamment la parole du Seigneur. Jésus dit « L'homme ne vivra pas de pain seulement, mais de toute parole qui sort de la bouche de Dieu ». Mes amis, la parole de Dieu, la Bible, doit occuper une place centrale dans notre vie. Dans le livre du Deutéronome, au chapitre 6, il est écrit « Tu aimeras l'Éternel, ton Dieu, de tout ton cœur, de toute ton âme et de toute ta force, et ces commandements que je te donne aujourd'hui seront dans ton cœur. Tu les répéteras à tes enfants, tu en parleras quand tu seras dans ta maison, quand tu iras en voyage, quand tu te coucheras, quand tu te lèveras, tu les liras comme un signe sur tes mains et ils seront comme des frontaux entre tes yeux. » Tu les écriras sur les poteaux de ta maison et sur tes portes. » Dans l'ancienne alliance, dans le désert, le peuple devait prendre chaque jour sa portion de manne. Eh bien, pour chacun d'entre nous qui sommes désormais dans la nouvelle alliance en Jésus-Christ, il est capital que nous prenions notre portion de pain spirituel nécessaire au bien-être de notre âme. Je veux parler de la lecture de la Bible, de la parole du Seigneur, Et à chaque fois que nous lisons, méditons la parole du Seigneur, notre âme est fortifiée, vit dans l'abondance et s'aguerrit dans la foi. Combien il est bon de prendre cette décision, de prendre ce pain du ciel et qui est notre nourriture spirituelle de chaque jour. Et ainsi, mes amis, nous serons rendus capables de faire face à bien des difficultés, à bien des tourments, en nous rappelant les promesses que le Seigneur a consignées dans sa parole. Nous les vivrons les uns et les autres, nous les avons déjà certainement vécues. Et je vous invite encore à lire et relire la bonne parole du Seigneur, afin que votre foi soit fortifiée. Oui, Seigneur, merci pour le pain de la terre, merci de pourvoir à nos besoins d'ordre matériel, et merci aussi pour le pain qui vient du ciel, toi Jésus, et pour ta glorieuse parole qui fortifie notre foi. Combien, mes amis, nous pouvons être reconnaissants à notre Seigneur pour le pain quotidien auquel il pourvoit.
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2: Fidèle et aimable auditeur internaute de la radio La Sentinelle, vous qui vous branchez à travers les www.radio-rls.fr ou sur le 97.9 FM, nous sommes très heureux de rentrer chez vous pour votre émission tant attendue, 180 secondes de foi. Il

0: venant sur les nuées du ciel avec puissance et une grande gloire. J'arrive à comprendre que le retour de Christ ne sera pas un événement secret ou insignifiant. Il sera glorieux, visible, majestueux. Celui qui est venu une première fois dans l'humilité reviendra dans la gloire. À Bethléem, il est venu comme un enfant. À son retour, il apparaîtra comme roi. Et la première venue de Jésus nous révèle un sauveur venu porter notre péché. La seconde venue révélera publiquement le triomphe du royaume de Dieu. Voilà pourquoi l'espérance chrétienne ne repose pas sur l'idée que l'humanité réussira progressivement à éliminer tout le mal. Notre espérance ultime est en Christ. Il revient pour mettre définitivement fin au règne du péché. Mais cette vérité pose aussi une question personnelle. Si Jésus revient, comment dois-je vivre aujourd'hui? Et par rapport à la prophétie biblique, qui ne nous est pas donnée pour satisfaire notre curiosité, elle nous appelle à la fidélité. Connaître les signes sans connaître profondément Jésus serait manquer l'essentiel. Aujourd'hui, mon frère, ma sœur, ne cherche pas seulement à savoir quand il reviendra. Demande-toi plutôt, suis-je en train de marcher avec celui qui revient? Car lorsque Jésus est déjà Seigneur de notre vie, son retour devient non pas une terreur, mais une espérance. Notre roi revient et notre cœur peut dire, Seigneur, prépare-moi à te rencontrer. Allez, déjà bonne journée, que le Seigneur vous bénisse.
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dans la Bible un livre qui n'épargne personne. Chacun est visé, personne n'échappe. Ce livre ne vous ratera pas.

Et toc ! Petit commentaire du livre des Proverbes. Aujourd'hui, nous recevons un invité, M. Sansvoix, président de l'Association des Muets. M. Sansvoix, présentez-nous votre association. Une autre question peut-être. Rencontrez-vous des problèmes spécifiques dans notre société? Les muets sont-ils bien intégrés dans notre société? Expliquez-nous vos buts, vos projets. Merci monsieur. C'était donc monsieur Sansvoix, président de l'Association des Muets. C'est triste à dire, mais vous l'avez constaté comme moi. On a beau leur donner la parole, les muets n'ont rien à dire.

0: C'est horrible, c'est scandaleux. Tu te moques des muets.
1: Non, non, je ne me moque pas.
0: Si.
1: Non. Je montre la réalité. Tous ceux qui ne se font pas entendre se font écraser. Celui qui crie le plus fort est le plus fort. Alors forcément, les muets restent sur la touche. Les véritables muets et les autres. Tous ceux qui se taisent par peur, par timidité, par honte, par habitude, par défaitisme, ou tout simplement parce que ça ne leur est jamais venu à l'idée de se faire entendre. Combien y a-t-il de sans-voix dans notre société ?
0: Et quelle est la solution ?
1: La solution se trouve dans Proverbe 31, verset 8. Je lis. Ouvre ta bouche.
0: Ah, j'aime ce texte. Ouvre ta bouche. Pour une fois qu'on ne me dit pas de la fermer.
1: Bon, alors, puisque tu veux parler, lis la suite du texte.
0: Ouvre ta bouche pour le muet, pour la cause de tous les délaissés.
1: Ce qu'il faut, selon ce texte, ce sont des porte-paroles.
0: Pour parler au nom de tous ceux qui sont muets.
1: Au nom de tous les délaissés, tous ceux qu'on n'écoute jamais. C'était Étoque, petit commentaire du livre des Proverbes, proposé et présenté par Guido avec la collaboration d'Isabelle.

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2: Cette semaine, je lisais un article sur ces courriers internationaux et il parlait d'un phénomène qui se produit actuellement durant ce mois de juin, juillet, août. En fait, il y a des pierres qui refont surface qui s'appellent des Hungerstein. En allemand, ça s'appelle comme ça. Vous avez une idée de qu'est-ce que c'est ? Non, en fait, c'est des pierres qui réapparaissent parce que les niveaux des fleuves sont en train de baisser. Et c'est des messages qui ont été laissés par plusieurs de nos ancêtres. Et ces messages ont été laissés au moment où ces fleuves étaient plus bas. Et ces messages sont un peu traumatisants pour ceux qui les découvrent aujourd'hui, parce que ça correspond à des famines qui se sont déroulées du fait de la sécheresse. Et il y a écrit « Si vous me voyez, pleurez ». Je pense que ça fait bizarre qu'on tombe dessus comme ça. Mais on peut se dire, bon, c'est loin, c'est peut-être une autre région, c'est peut-être l'Europe centrale. Mais là, j'ai ouvert un article de 20 minutes qui date du 5 août qui disait qu'en France, il y a 100 communes qui n'ont plus d'eau potable dans les canalisations. 100 communes en France. Et Christophe Béchu, vous savez qui c'est ? Christophe Béchu. Non ? Vous en faites pas, moi non plus, je le savais pas jusqu'à ce que je le googlise. Donc c'est notre nouveau ministre de la transition écologique et de la cohésion des territoires. c'est ça, les élections, les changements de gouvernement et tout ça. On s'en sort plus. Il pourrait les garder pour 20 ans, au moins on s'en sortirait. Mais donc voilà, c'est notre ministre. Vous pouvez prier pour lui en rentrant. Et il nous donne un message, en tout cas pour ces communes où il n'y a plus d'eau potable. Il dit « Anticipez ». Si vous devez aller vous fournir en eau, il faut pas vous en préoccuper le matin, parce qu'il n'y a plus d'eau dans les canalisations. Ça, c'est le ministre. Voilà, il fait le constat et il dit bon, il faut peut-être être un peu plus proactif que d'habitude. On a tellement l'habitude d'ouvrir notre robinet, et puis il y a de l'eau qui coule. Quand il y en a pas, on n'a même pas s'imaginer, je pense. Je sais pas si à quelqu'un c'est déjà arrivé. On a l'habitude de notre petit confort, on se pose pas ce genre de questions. Et je pense qu'aujourd'hui, peut-être parmi nous, les jardiniers, il y en a ? Ah, voilà, il y en a qui osent pas trop lever la main parce que c'est pas la meilleure année, je crois. Mais qu'est-ce que vous espérez ? De la pluie ! Mais souvent, quand il pleut pas pendant un certain temps et qu'il fait chaud, comme ces dernières semaines, qu'est-ce qui se passe ? Il y a de l'orage, et c'est souvent des orages un peu violents. On a eu même la surprise d'avoir des grêlons au mois de juin. Et il y a une violence qui est là pour apporter quand même la pluie. Alors parfois, ça tombe tellement fort que ça n'a pas le temps de rentrer dans la terre. Mais est-ce que vous aimez regarder les orages ou les écouter ? Alors, qu'est-ce que vous aimez dans les orages ? La lumière des éclairs ? Le bruit. Faut parler plus fort. Hein. La forme des éclairs. Les coups de foudre. La force de la nature. Et puis, moi, ce que j'aime bien aussi, c'est il y a une ambiance vraiment particulière. On sent l'odeur de la pluie. Il y a le vent qui passe. Et ça nous rappelle qu'on est tout petit, hein. Est-ce qu'il y a des choses qui vous font peur dans l'orage, peut-être les enfants ? Le bruit ? Et des grands enfants aussi ? Les éclairs ? Et c'est vrai que ça nous ramène à notre petitesse et finalement on est bien content d'être dans la maison et pas sous un arbre, hein. C'est beau, c'est impressionnant, mais ça force aussi le respect. Et la Bible nous parle d'un épisode comme celui-ci parce que en Israël, souvent il y a des temps de sécheresse et ils attendent la pluie. Et souvent la pluie, quand elle vient, c'est de l'orage violent. Et là, dans le psaume qu'on va lire, c'est l'occasion de célébrer Dieu. Et il y a ce message qui dit « Mais célèbre l'Éternel même dans la tempête. Célèbre l'Éternel même dans la tempête. En tout, rendez gloire à Dieu. Criez gloire à Dieu et remerciez Dieu, le Dieu de gloire. » Et je vous invite à lire ce psaume. Psaume 29. Fils de Dieu, rendez à l'Éternel. Rendez à l'Éternel gloire et honneur. Rendez à l'Éternel la gloire due à son nom. Prosternez-vous devant l'Éternel avec des ornements sacrés. La voix de l'Éternel retentit sur l'eau. Le Dieu de gloire fait gronder le tonnerre. L'Éternel domine les grandes eaux. La voix de l'Éternel est puissante. La voix de l'Éternel est majestueuse. La voix de l'Éternel brise les cèdres. L'Éternel brise les cèdres du Liban. Il fait bondir le Liban comme un veau et le Sirion comme un jeune buffle. La voix de l'Éternel fait jaillir des éclairs. La voix de l'Éternel fait trembler le désert. L'Éternel fait trembler le désert de Kadès. La voix de l'Éternel fait mettre bas les biches. Elle dénude les forêts. Dans son palais, tout s'écrit « Gloire !» L'Éternel était sur son trône lors du déluge. L'Éternel règne éternellement sur son trône. L'Éternel donne la force à son peuple. L'Éternel bénit son peuple en lui procurant la paix. Amen. Je propose de prier. Oui Père, je te remercie parce que c'est vrai qu'on veut se rappeler que c'est toi qui es au contrôle de tout. C'est toi qui es au contrôle même du soleil, de la pluie, des orages. Et nous voulons te remercier pour cela. Parce que nous savons que tu fais tout au mieux. Et que ta bénédiction est pour ton peuple. Et nous voulons être ce peuple que tu bénis, ce peuple qui profite de ta paix, ce peuple qui te crie « Gloire à Dieu ». Gloire à Dieu aussi dans notre église et dans notre famille. Et je te prie, s'il te plaît, que dans ce passage, tu puisses nous émerveiller de qui tu es et qu'on puisse se rappeler que tu es ce Dieu qui est le Créateur et le juste juge. Je te prie dans le nom de Jésus. Amen. Rendez gloire à Dieu. Fils de Dieu, rendez à l'Éternel gloire et honneur. Rendez à l'Éternel la gloire due à son nom. Prosternez-vous devant l'Éternel avec des ornements sacrés. Je propose simplement peut-être de décrire un peu qu'est-ce qu'il y a dans ces versets et qu'après on puisse réfléchir ensemble à qu'est-ce que ça veut dire pour nous. Alors, fils de Dieu, dans ce texte, je pense que ça fait référence en fait aux anges, aux êtres spirituels qui sont devant le trône de Dieu. C'est comme ça que c'est décrit par exemple dans le livre de l'Apocalypse. Et ce sont des êtres spirituels qui se trouvent devant le trône de Dieu et qui chantent gloire à Dieu. Rendez gloire, c'est répété trois fois dans ces quelques versets, et c'est un peu comme une sorte de logique. Rendez gloire parce que Dieu, il est juste, parce qu'il est puissant et qu'il fait ce qui est bon. Rendez gloire à Dieu parce que c'est pour cela que vous avez été créés. Et ça nous rappelle que seul Dieu est digne de gloire et d'honneur. Enfin, après, il est question de prosternez-vous. Et ça fait référence à quoi, selon vous? La royauté, oui. L'humilité. Je dirais la soumission aussi à ce Dieu-là. L'adoration. Et c'est là où je vois un peu une différence entre rendre gloire. Rendre gloire, en fait, donc, comme je l'ai ressenti, en tout cas dans ce texte, c'est finalement notre intelligence qui réagit devant la personne de Dieu.

0: on essaie de faire avec tout notre être, tout notre cœur, en observant, en étant vraiment subjugué devant cette majesté, la majesté de Dieu, la majesté. Et après, il est dit avec des ornements sacrés. Et là, vous savez à quoi ça fait référence ? Une idée ? Il y a un lien, ouais. Les ornements, en fait, à votre avis, c'est quoi ? Oui, c'est ça. T'as gagné. Donc, en fait, par exemple, dans l'Ancien Testament, il était demandé aux prêtres, et c'est Dieu lui-même qui dit qu'il devrait avoir une tenue avec des pierres. Il y avait, par exemple, sur chaque pierre, le nom d'une des tribus. C'est Dieu lui-même qui est designer de mode, hein, quand même. Hein. Et qui dit, mais en fait, il faudra s'approcher comme ça de moi, et c'est comme ça que je prendrai plaisir aussi à la façon dont vous allez m'apporter les offrandes, comme Grâce Marie a dit. Et c'est Dieu qui dit comment le fabriquer. Et en fait, qu'est-ce que ça veut dire ? Pourquoi est-ce qu'il y a une seule personne qui, ou quelques personnes qui ont ce vêtement-là ? Oui, je n'étais pas aussi théologique que ça, mais mais c'est une bonne réponse. Pour les identifier. Oui, ça fait que c'est un peu comme une soirée, en fait. Il n'y a personne d'autre qui viendra habiller comme vous si vous avez cette tenue-là. Et ça montre qu'en fait, ils étaient à part du peuple pour pouvoir justement s'approcher de Dieu, apporter ses offrandes pour soit l'adoration de Dieu, soit aussi pour demander pardon à Dieu au nom de tout le peuple. Et ça voulait dire qu'il fallait qu'ils soient consacrés. C'est-à-dire qu'en fait, ils se mettent à part pour assumer leur rôle d'être ces sacrificateurs, d'apporter l'adoration à Dieu, de chercher la réconciliation du peuple avec Dieu. Et ça nécessitait la sainteté. C'est quelque chose qui est très présent dans l'Ancien Testament. Pour s'approcher de Dieu, il faut être saint. Et alors, qu'est-ce qu'on fait de tout ça ? Est-ce que vous pensez que ça nous concerne ? Un peu, comme ça. D'accord. Alors justement, on a l'atelier couture. Donc pour faire briquer, non ? Vous pensez que c'est une piste ? D'accord, je recommence. Je voulais vous faire rigoler, mais j'ai complètement loupé. J'ai dit, vous pensez qu'il faut qu'on ouvre l'atelier couture à tout le monde pour que chacun puisse se faire sa petite toge ? Non. Ok, on laisse ça de côté alors. Mais comment est-ce qu'on fait pour rendre gloire à Dieu ? C'est ça la question. Vous avez des idées ? Oui, avoir une relation personnelle avec Dieu.
1: C'est la première chose.
0: Dédier notre vie. Oui, en menant une vie qui plaît à Dieu et lui demander pardon quand on trébuche.
2: En étant gentil avec sa femme.
0: D'accord. Aussi. Peut-être quelqu'un qui n'a pas encore parlé ? Du coup, il n'y a plus personne. On dirait que tout le monde a parlé, finalement. Oui, donc, comment rendre gloire à Dieu ? Bah, je pense que c'est un peu comme dans ce psaume, c'est déjà se mettre devant l'évidence qu'on est créé pour rendre gloire à Dieu. C'est-à-dire que dans tout ce qu'on fera, que ça soit dans la façon de préparer le bol de chocolat chaud pour notre épouse, comme pour peut-être rénover une façade du bâtiment ou chanter de tout votre cœur et juste le dimanche, c'est pour la gloire de Dieu. Même dans ce qu'on les autres verront pas, est-ce qu'on vit pour la gloire de Dieu ? Et à votre avis, qu'est-ce que ça implique pour nous aujourd'hui par rapport à ce qu'on a détaillé un peu, hein, se prosterner devant Dieu ? Comment est-ce que vous vous prosternez devant Dieu ? Dans la signification que ça peut prendre. Hein. On peut bien sûr se mettre à genoux, c'est très bien aussi. Vas-y.
1: Lâcher prise et laisser prendre le contrôle.
0: Oui, c'est-à-dire se soumettre à Dieu. Et du coup, tu aurais une idée de comment est-ce que comment est-ce que justement on peut lâcher prise et lui laisser le contrôle de nos vies ? Attends, on va la laisser répondre.
1: Mmh.
0: Donc je vais

0: reformulé pour que tout le monde entende bien, c'est-à-dire faire ce choix tous les jours de demander à Dieu de nous guider et de que nos choix de vie, ça soit ses choix de vie à lui. Et à votre avis, comment on peut se prosterner aussi devant Dieu quand on se retrouve comme ça le dimanche? En le louant, oui. Tu peux répéter? Oui, à son écoute, oui. C'est une bonne remarque, parce que c'est vrai que parfois on prie tellement qu'on n'écoute pas. Oui. Mais peut-être dans moi, ce qui m'interpelle aussi pour nous, c'est est-ce que le matin, le dimanche matin, est-ce qu'en venant, peut-être déjà dans la voiture, peut-être au petit-déj, est-ce qu'on est déjà dans cette disposition en fait de se dire « Je vais venir pour écouter mon Dieu. » Je vais venir, mais parce que c'est mon cœur en fait qui déborde. On le verra un peu plus tard. C'est décrit comme des jeunes veaux qui sortent en sautant de l'étable après l'hiver, parce que c'est la joie de retrouver le pré. Est-ce que nous on est dans la joie de se retrouver en tant que famille pour adorer Dieu? Ouais. Et est-ce que c'est quelque chose qu'on exprime aussi dans notre louange? Est-ce qu'on est... Il n'y a pas toujours la joie spectaculaire, hein. Mais je pense que parfois, simplement de regarder aux belles choses, un peu comme David le fait par rapport à cet orage, peut-être toi, c'est sur la route en traversant la forêt, on en a beaucoup ici, voilà, s'émerveiller de la forêt, peut-être de la famille, peut-être quand on se retrouve au café, pour ceux qui le voient le matin, s'émerveiller du bon café qu'on peut prendre ensemble. Mais je pense que c'est toutes ces petites choses qui font que le culte, c'est pas juste quand il y a la première note de piano. C'est déjà dans toute notre vie, mais plus particulièrement dimanche, de finalement marquer ce temps de pause, d'admiration, d'écoute, de contemplation de la personne de Dieu. Et je pense que ça va aussi nous rejoindre à la fois sur le côté un peu intellectuel, où effectivement on constate que Dieu mérite notre adoration, mais aussi dans nos émotions, où on peut vraiment vivre ce temps de... on peut se dire, ben, voilà, c'est vraiment un grand Dieu, ça me submerge, c'est grand, c'est beau, c'est puissant, ça me remplit de joie, ça me remplit d'admiration. Et je pense que c'est des choses qu'on peut cultiver dans notre lecture de la parole de Dieu, dans notre façon de vivre dans la famille, en semaine aussi, mais aussi dans les temps où on se retrouve et chercher finalement tous ces petits clins d'œil de Dieu pour voir sa gloire au milieu de nous. Après, cette question, on l'a vu avant, mais c'est... La consécration, je pense que c'est aussi un élément qui est fondamental finalement dans notre adoration à Dieu. Alors bien sûr, on doit être consacré toute la semaine, hein, mais est-ce qu'on prend des temps parfois pour dire « Voilà, maintenant je veux te suivre ». Je pense que c'est une bonne prière à faire le matin. « Je veux te suivre aujourd'hui, je veux que tes projets soient les miens pour aujourd'hui ». C'est peut-être tout anodin comme ça à dire, mais moi j'étais surpris plusieurs fois quand j'ai vraiment pris ce temps-là de simplement dire ces petites phrases. Hein. J'étais pas forcément à genoux avec les bras en l'air. Mais simplement de dire, voilà, je suis là, sers-toi de moi. Et je pense que ça, c'est vraiment quelque chose où Dieu y prend plaisir, c'est une façon de lui rendre gloire dans notre quotidien. Et je vous propose de lire la suite. Et là, il est question de crier gloire à Dieu. Donc, verset 3. Vous pouvez garder votre Bible ouverte, hein. La voix de l'Éternel retentit sur l'eau, le Dieu de gloire fait gronder le tonnerre, l'Éternel domine les grandes eaux. La voix de l'Éternel est puissante. La voix de l'Éternel est majestueuse. La voix de l'Éternel brise les cèdres. L'Éternel brise les cèdres du Liban. Il fait bondir le Liban comme un veau et le Sirion comme un jeune buffle. La voix de l'Éternel fait jaillir des éclairs. La voix de l'Éternel fait trembler le désert. L'Éternel fait trembler le désert de Kadès. La voix de l'Éternel fait mettre bas les biches et dénude les forêts. Dans son palais, tous s'écrient.
1: Gloire.
0: On refait. Tous s'écrient.
1: Gloire.
0: Et nous entendons cette fois cette expression, la voix de l'Éternel. La voix de l'Éternel. Est-ce que ça vous fait penser à quelque chose, la voix de l'Éternel? J'ai entendu un grand oui, mais... Oui, il y a ça, oui. Les brebis, les disciples de Jésus reconnaissent la voix de Jésus. Est-ce qu'il y a quelque chose qui, dans l'Ancien Testament, dans les 5 premiers livres, est-ce qu'il y a quelque chose de spécial qui se passe avec la voix de Dieu? La création, oui. Oui, c'est Jésus qui est la parole de Dieu. Et dans dans la création, justement, moi, c'est ça qui m'a touché quand je l'ai lu. C'est qu'à la fois, c'est la même voix de Dieu, finalement, qui dit qu'il y ait le soleil, qu'il y ait la lune, qu'il y ait les animaux, qu'il y ait l'herbe, qu'il y ait les arbres, et ainsi de suite. Et là, c'est la même voix qui fait trembler toute cette création que Dieu lui-même a créée. La parole de Dieu, elle est puissante sur la terre, mais aussi dans le ciel, dans ce qui est de la création, mais même dans le monde spirituel. La voix de l'Éternel, elle est puissante, elle est majestueuse. Et ici, dans ce psaume, il est question justement de la voix de l'Éternel qui résonne comme l'orage, qui tonne dans le ciel et la terre. Et c'est tellement puissant. T'auras beau crier aussi fort que tu veux, t'arriveras jamais à faire aussi fort. Et les éclairs. Je m'imagine Dieu qui a son stylo qui dessine dans le ciel. C'est tellement beau de voir les éclairs qui traversent, surtout quand on est au sec, à l'abri. Quand on est sous un arbre, on est moins confiant, hein. Le souffle de la voix de l'Éternel, il brise les grands arbres, même les cèdres. Les cèdres, dans la Bible, en tout cas dans l'Ancien Testament, c'est toujours considéré comme des arbres les plus beaux, les plus majestueux. C'est des arbres qui sont hauts, qui sont grands. C'est avec ça qu'on fabrique les bateaux, les temples. Voilà, c'est de la qualité, quoi. C'est du costaud, quoi. Mais aussi, c'est des arbres qui sont vécus comme majestueux. Hein. Et je crois qu'encore aujourd'hui, c'est l'emblème du Liban, en fait, le cèdre. Ça a traversé les siècles comme ça. C'est la voix et le souffle de Dieu qui arrache les feuilles de la forêt. Et la forêt, c'est un peu comme si elle était dénudée. Elle a plus les feuilles. C'est lui qui révèle ce qu'il y a derrière, c'est dans ces arbres. La voix de l'Éternel déclenche la mise au monde des animaux dans la forêt. Ça, c'est une voix puissante. C'est quelque chose qu'on peut constater comme ça dans la nature. Et c'est intéressant de se poser la question. Est-ce que j'ai une vision puissante, spectaculaire de la personne de Dieu? Parfois, ça peut être un peu troublant, hein, comme dans ce psaume. C'est l'orage, c'est à la fois beau, c'est majestueux, c'est puissant. Mais à la fois, c'est quelque chose qui nous donne la crainte de voir des grands arbres comme des cèdres qui s'écroulent. Les arbres qui se tordent et qui reviennent, les bruits, les éclairs. Je pense que c'est bon d'avoir aussi cette vision d'un Dieu qui est puissant, il nous aime, mais c'est lui qui est le créateur, c'est lui qui est puissant. Et j'aime beaucoup comment cette description se clôture. Elle se clôture avec une image qui est vraiment surprenante. Le Liban et le Sirion, c'est la Syrie, c'est des pays qui sautent de joie, comme le veau ou le buffle. Et là, c'est ce que je décrivais avant. Hein, je sais pas si vous avez déjà vu une vidéo comme ça, quand les vaches, par exemple, surtout dans les zones de montagne, elles sont à l'intérieur pendant l'hiver, et puis elles ouvrent la porte, et puis elles arrivent dans la prairie verdoyante. Enfin, ils sautent tellement, ils sont contents de retrouver l'air extérieur, l'herbe verte, de l'espace. Et ça, c'est vraiment la joie que procure Dieu de la liberté, et de pouvoir se réjouir en fait de ce qu'il accomplit, de sa puissance, et de savoir que on est amis avec lui, qu'on lui appartient, qu'on est sa création. Et puis enfin vient cette conclusion: dans son palais, tout s'écrit gloire. On a envie de dire gloire à un Dieu qui est aussi puissant, aussi grand et si beau, que même la nature lui obéit. Pourquoi? Parce que nous pouvons faire confiance en Dieu et sa bonté. Je vais juste faire une lecture dans Romains, au chapitre 8, verset 25. On l'a déjà lu il y a quelques semaines, mais si nous espérons ce que nous ne voyons pas, nous l'attendons avec persévérance. De même aussi, l'Esprit nous aide dans notre faiblesse, car nous ne savons pas ce qu'il nous convient de demander dans nos prières. Mais l'Esprit lui-même intercède par des soupirs inexprimables. Et celui qui sonde les cœurs connaît quelle est la pensée de l'Esprit, parce que c'est selon notre Dieu qu'il intercède en faveur des saints. Nous savons du reste, et c'est là c'est intéressant, que toute chose concourt au bien de ceux qui aiment Dieu, de ceux qui sont appelés selon son dessein, car ceux qu'il a connus d'avance, il les a aussi prédestinés à être semblables à l'image de son Fils, afin que son Fils fût le premier né entre plusieurs frères. J'ai pris tout le passage, mais c'est vrai que parfois on se pose la question, mais pourquoi la tempête? Pourquoi l'orage? Pourquoi est-ce que je suis dans un temps où je suis bouleversé, je suis secoué? Peut-être j'étais très beau avec mes feuilles et puis là maintenant je suis à poil. Je suis tout nu, je suis tel que je suis, en fait j'ai plus aucune parure. Et c'est là qu'on peut se poser la question, mais est-ce que Dieu il permet vraiment cela? Est-ce qu'il permet que je sois secoué, que je puisse vivre des temps plus difficiles comme cela? Peut-être comme ces branches, peut-être il y a des cèdres qui ont perdu des branches. Et je pense qu'en tant qu'enfant de Dieu, on peut se réjouir, même si c'est pas toujours facile sur le moment, même quand on est secoué, parce que ça concourt quand même à notre bien au long terme. Et c'est quelque chose que Dieu nous laisse, c'est que de même aussi l'Esprit nous aide dans notre faiblesse. Car nous ne savons pas ce qu'il convient de demander dans nos prières. Et à des temps comme ça, on peut être dans un temps d'orage, un temps où tout est secoué autour de nous. On sait pas forcément comment prier. On se dit, mais comment c'est possible que je vive ça? Mais là aussi, je pense que c'est quelque chose à retenir. C'est que Dieu est bon en tout temps et il sait ce qui est bon pour nous. Aussi, Dieu connaît nos besoins et il y répond. Et ce psaume, vous savez, quand il est chanté d'habitude, traditionnellement, là c'est une question un peu technique. C'est pas grave si vous savez pas, mais... Ah d'accord, je recommence. Les psaumes, vous savez, ils sont chantés d'habitude. Hein. Donc ce psaume, d'habitude, il est chanté à un temps précis du calendrier liturgique juif. Vous savez quand? Ouais, c'est pas loin. Vous avez triché un peu peut-être, mais... Non? Siri vous a pas aidé. C'est bon. Oui, en fait, il y a la fête des cabanes. Et en fait, c'est le dernier jour de la fête des cabanes. Vous savez ce qu'on fait? On demande à Dieu la pluie pour l'agriculture, pour que tout puisse bien pousser et qu'on connaisse pas la famine. Dieu connaît nos besoins et il y répond, même si peut-être ils auraient préféré peut-être la douce pluie qui tombe doucement. Parfois, c'est quand même violent, les bénédictions de Dieu. Et parfois, la bénédiction de Dieu, je le vois un peu comme un fleuve. Ça nécessite que ça prenne son temps pour couler, pour arriver jusqu'à chez nous. Et c'est bon de se rappeler que Dieu pourvoit ce qu'on a besoin. Et aussi, je voudrais simplement qu'on lit dans Marc, au chapitre 4, verset 35. Ça parle de Jésus, et il est avec ses disciples, et il dit cela, verset 35. Marc, chapitre 4, verset 35. Ce même jour, sur le soir, Jésus leur dit, « Passons à l'autre bord. » Après avoir renvoyé la foule, ils l'emmenèrent dans la barque où il se trouvait. Il y avait aussi d'autres barques avec lui. Il s'éleva un grand tourbillon et les flots se jetaient dans la barque au point qu'elle se remplissait déjà. Et lui, Jésus, à votre avis, faisait quoi? Il dormait à la poupe sur le coussin. Ils le réveillèrent et lui dirent « Maître, ne t'inquiètes-tu pas de ce que nous périssions ?» S'étant réveillé, Jésus menaça le vent et dit à la mer « Silence, tais-toi !» Et le vent cessa, il y eut un grand calme. Puis il leur dit « Pourquoi avez-vous ainsi peur ? Comment n'avez-vous point de foi ?» Ils furent saisis d'une grande frayeur. Et ils se dirent les uns aux autres, « Quel est donc celui-ci à qui obéissent même le vent et la mer ?» C'est bon de savoir que notre vie, on l'a confiée à Jésus. Il a tout pouvoir, même contre la tempête. même contre les éléments naturels, il a tout pouvoir. À n'importe quel moment, il peut dire « Stop, ça suffit !» Et le vent se calme. Et ça nous appelle à vivre dans cette confiance en Dieu, à user de patience et placer notre espoir et notre foi dans parfois des choses qu'on ne voit pas encore, mais nous, nous connaissons celui qui donne. On n'a pas besoin de voir ce qui doit venir, mais on connaît celui qui donne, Dieu. C'est pour ça qu'on peut en tout temps dire, crier, gloire. Voilà, c'est un petit gloire. Et enfin, remercier le Dieu de gloire. Verset 10. L'Éternel était sur son trône lors du déluge. L'Éternel règne éternellement sur son trône. Pourquoi pouvons-nous remercier Dieu ? Il peut y avoir des guerres, il peut y avoir des feux de forêt, il peut y avoir des tornades, des inondations, on peut connaître des souffrances, on peut connaître l'injustice, il peut y avoir la pollution autour de nous, des dérèglements climatiques. Mais là aussi, on peut se rappeler que c'est Dieu qui est souverain, c'est lui qui a créé cette terre, c'est lui qui en prend soin. Bien sûr, nous, on prend soin de ce que Dieu nous a confié, comme des bons gérants, des bons intendants. On va pas en rajouter volontairement des problèmes supplémentaires, en tout cas. Mais pour le reste, tout ça, ça appartient à Dieu. C'est lui qui maîtrise. C'est le Dieu d'éternité dont on parle. On peut être confiant, pas besoin de s'inquiéter. C'est Dieu qui s'occupe de tout cela. Et pourquoi la tempête ? Moi, c'est un des versets qui m'encourage le plus. L'Éternel était sur son trône lors du déluge. Même lors du déluge, un déluge qui a anéanti toute l'humanité, sauf 6 personnes, Dieu était sur son trône. Que Dieu, il est sur son trône quand il donne sa bonté, quand il donne ses cadeaux, mais il est aussi sur son trône lorsqu'il donne le jugement. Et ça nous rappelle qu'il vaut mieux être enfant de Dieu, qu'il faut être réconcilié avec lui pour ne pas connaître le jugement. Je pense que c'est vraiment une invitation pour chacun d'entre nous à être réconcilié avec Dieu, profiter de sa bonté, de son amour pour nous, de pouvoir s'approcher de lui et ne pas être soumis au jugement du déluge. Dieu est aux commandes de l'histoire de l'humanité depuis toute l'éternité. C'est lui qui a créé le ciel, la terre, la nature, les hommes. Mais c'est aussi le Dieu qui est juste, qui est juge. Verset 11. L'Éternel donne de la force à son peuple. L'Éternel bénit son peuple en lui procurant la paix. Dieu est puissant, on l'a vu, pour créer, pour juger. Mais il est aussi puissant pour se faire connaître à nous. Dieu est celui qui renouvelle nos forces, renouvelle les forces de ceux qui lui appartiennent. Et Dieu donne sa bénédiction et sa paix à son peuple, à son église, à ses enfants, à ceux qui lui appartiennent, à ceux qui font simplement cette demande toute simple. Je veux vivre pour toi désormais. Je sais que c'est toi qui me donnes le meilleur. C'est une prière toute simple que tu peux faire, mais cette prière-là, elle peut changer toute ta vie. Et surtout toute ton éternité, toute ta façon de peut-être d'observer ce qui se passe autour de toi, ça peut changer en simplement disant « Je veux t'appartenir, je veux vivre pour toi, je sais que c'est toi qui prends soin de moi. » Et chaque fois qu'on voit un arc-en-ciel, c'est peut-être l'occasion de remercier Dieu pour sa fidélité, parce que l'orage est passé, et désormais on est de nouveau dans la lumière, dans la paix, et c'est l'occasion de remercier Dieu. Le Dieu de gloire. Alors, je pense que chacun d'entre nous veut la bénédiction. Est-ce que quelqu'un ne la veut pas? Est-ce que quelqu'un ne veut pas de la paix de Dieu? Qui veut la paix de Dieu? Ah. Et la bénédiction aussi? Ok, les deux mains. Et là, il n'y a pas de recette magique, en fait, pour avoir la bénédiction, la paix de Dieu. C'est un cadeau que Dieu il a pour toi. Dieu le donne gratuitement, Et je pense que parfois, on a simplement besoin de pouvoir ouvrir nos mains pour recevoir, comme on l'a fait aujourd'hui, et simplement dire merci. Et c'est pour ça, je pense que ce psaume nous amène vraiment à rendre gloire à Dieu pour qui il est, pour ce qu'il fait au milieu de nous, pour le fait que c'est ce Dieu éternel qui ne change pas du début jusqu'à la fin, c'est ce Dieu qui est éternellement le même, à qui nous pouvons crier gloire à Dieu. Nous pouvons remercier ce Dieu qui n'est pas un Dieu, on va dire, qui est un distributeur automatique ou un Dieu lointain. C'est un Dieu qu'on peut connaître, qu'on peut observer et qui est un Dieu de gloire. Et c'est un Dieu qui nous demande aussi, et je pense que c'est ça qui cultive en nous chaque jour, c'est un Dieu qui nous demande d'être consacré à lui, ça veut dire vivre à part pour lui, vivre pour lui faire plaisir et vivre dans sa présence.
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1: Jérémie, chapitre 26. Au commencement du règne de Joachim, fils de Josias, roi de Juda, cette parole fut prononcée de la part de l'Éternel en ces mots. Ainsi parle l'Éternel. Tiens-toi dans le parvis de la maison de l'Éternel, et dis à ceux qui de toutes les villes de Juda viennent se prosterner dans la maison de l'Éternel toutes les paroles que je t'ordonne de leur dire, n'en retranche pas un mot. Peut-être écouteront-ils, et reviendront-ils chacun de leur mauvaise voix. Alors je me repentirai du mal que j'avais pensé leur faire à cause de la méchanceté de leurs actions. Tu leur diras, ainsi parle l'Éternel. Si vous ne m'écoutez pas quand je vous ordonne de suivre ma loi que j'ai mise devant vous, d'écouter les paroles de mes serviteurs, les prophètes, que je vous envoie, que je vous ai envoyés dès le matin et que vous n'avez pas écouté, alors je traiterai cette maison comme Silo et je ferai de cette ville un objet de malédiction pour toutes les nations de la terre. Les sacrificateurs, les prophètes et tout le peuple entendirent Jérémie prononcer ces paroles dans la maison de l'Éternel. Et comme Jérémie achevait de dire tout ce que l'Éternel lui avait ordonné de dire à tout le peuple, les sacrificateurs, les prophètes et tout le peuple se saisirent de lui en disant « Tu mourras ! Pourquoi prophétises-tu au nom de l'Éternel en disant « Cette maison sera comme Silo et cette ville sera dévastée, privée d'habitants ?» Tout le peuple s'attroupa autour de Jérémie dans la maison de l'Éternel. Lorsque les chefs de Juda eurent appris ces choses, ils montèrent de la maison du roi à la maison de l'Éternel et s'assirent à l'entrée de la porte neuve de la maison de l'Éternel. Alors les sacrificateurs et les prophètes parlèrent ainsi aux chefs et à tout le peuple. « Cet homme mérite la mort, car il a prophétisé contre cette ville, comme vous l'avez entendu de vos oreilles. » Jérémie dit à tous les chefs et à tout le peuple, « L'Éternel m'a envoyé pour prophétiser contre cette maison et contre cette ville, toutes les choses que vous avez entendues. Maintenant réformez vos voies et vos œuvres, écoutez la voix de l'Éternel, votre Dieu, et l'Éternel se repentira du mal qu'il a prononcé contre vous. Pour moi, me voici entre vos mains, traitez-moi comme il vous semblera bon et juste. Seulement sachez que, si vous me faites mourir, vous vous chargez du sang innocent, vous, cette ville et ses habitants, car l'Éternel m'a véritablement envoyé vers vous pour prononcer à vos oreilles toutes ces paroles. » Les chefs et tout le peuple dirent aux sacrificateurs et aux prophètes, « Cet homme ne mérite point la mort, car c'est au nom de l'Éternel, notre Dieu, qu'il nous a parlé. » Et quelques-uns des anciens du pays se levèrent et dirent à toute l'assemblée du peuple, « Michée, de Moréchette, prophétisait du temps d'Ézéchias, roi de Juda, et il disait à tout le peuple de Juda, « Ainsi parle l'Éternel des armées, Sion sera labouré comme un champ, Jérusalem deviendra un monceau de pierres, et la montagne de la maison une haute forêt. Ézéchias, roi de Juda, et tout Juda l'ont-ils fait mourir? Ézéchias ne craignait-il pas l'Éternel? N'implora-t-il pas l'Éternel? Alors l'Éternel se repentit du mal qu'il avait prononcé contre eux, et nous chargerions notre âme d'un si grand crime? » Il y eut aussi un homme qui prophétisait au nom de l'Éternel, Uri, fils de Shemaéja, de Kirjat-Jéharim. Il prophétisa contre cette ville et contre ce pays entièrement les mêmes choses que Jérémie. Le roi Joachim, tous ses vaillants hommes et tous ses chefs entendirent ces paroles, et le roi chercha à le faire mourir. Uri, qui en fut informé, eut peur, prit la fuite et alla en Égypte. Le roi Joachim envoya des gens en Égypte, Elnathan, fils d'Akbor, et des gens avec lui en Égypte. Ils firent sortir d'Égypte Uri et l'amenèrent au roi Joachim, qui le fit mourir par l'épée et jeta son cadavre sur les sépulcres des enfants du peuple. Cependant la main d'Achikam, fils de Shaphan, fut avec Jérémie et empêcha qu'il ne fût livré au peuple pour être mis à mort.

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1: Pablo Casals interprète maintenant le concerto pour violoncelle de Max Bruch.

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1: Si je ne savais pas, de Richard Doulière. Bien des pourquoi m'assaillent auxquels il n'y a point de réponse. Et plus douloureusement que tout autre, celui-ci. Pourquoi, Seigneur, toi qui savais de telles sommes incalculables de révoltes, de souffrances, de cataclysmes, d'angoisses, l'ennemi serait la cause, pourquoi ne l'as-tu pas anéanti dès que le mal a germé en lui?
2: Je ne peux comprendre que la révolte ait vu le jour dans le cœur d'une de tes créatures, mais j'accepte tout simplement qu'il en soit ainsi, puisque ta parole me le dit. Mais que tu ne l'aies pas réduit à l'impuissance, toi, le Tout-Puissant, à qui rien ne saurait résister, voilà ce qui me trouble. Fallait-il vraiment que le mal se déchaîne et corrompe toutes les créatures? Fallait-il que je souffre moi-même du deuil, de l'angoisse et surtout de la souffrance de ceux que j'aime?
1: Je ne saurais comprendre, Seigneur, et je serais révolté si je ne savais pas que tu aimes tes créatures plus qu'aucun de nous ne peut aimer. Et sans doute ne pourrais-je croire à cet amour si tu n'en avais pas fait la preuve par la plus sublime des démonstrations. Je sais que tu as aussi ainsi démontré ton amour pour nous en ce que, alors que nous étions encore des pécheurs, le Christ est mort pour nous, nous dit Romains 5:8. Il n'y a pas de plus grand amour que de donner sa vie pour ses amis, disais-tu dans Jean 15 au verset 13. Mais toi, tu as donné ta vie pour des coupables, des êtres qui te haïssaient.
2: Je ne sais pas pourquoi tu m'as pas empêché l'adversaire de nuire, mais je sais que c'est pour anéantir celui qui a la puissance de la mort, c'est-à-dire le diable, que tu es venu affronter la mort, selon Hébreux 2:14.
1: Je ne sais pas combien de temps encore tu laisseras cet être malfaisant séduire les hommes et les entraîner dans son sillage de péché et de mort. Mais je sais que ton attente est patience, parce que tu désires que tous arrivent à la repentance, voire 2 Pierre 3:9.
2: Et selon Romains 8:28, je ne sais pas ce que tu veux faire à travers la souffrance de ceux que j'aime, mais je sais que tu fais concourir toutes choses au bien de ceux qui t'aiment.
1: Si je ne savais pas que c'est vrai, si je ne savais pas que tu es à la fois infiniment bon et infiniment sage, le trouble ou le doute m'écraserait, mais je le sais. C'est pourquoi, malgré la souffrance des miens, malgré le deuil, malgré l'immense détresse du monde, je tourne les yeux vers toi, je te fais confiance et j'espère.

0: sommes très heureux de rentrer chez vous pour votre émission tant attendue, tant aimée, 180 secondes de foi. Le jour du Seigneur. Considérons rapidement 2 Pierre chapitre 3, les versets 10 et 11. Le jour du Seigneur viendra comme un voleur. En ce jour, les cieux passeront avec fracas, les éléments embrasés se dissoudront, et la terre avec les œuvres qu'elle renferme sera consumée, puisque donc quand toutes ces choses doivent se dissoudre, qu'elles ne doivent pas être la sainteté de votre conduite et votre piété. Ici, l'apôtre Pierre commence le texte en disant que le jour du Seigneur viendra comme un voleur. Cette expression ne signifie pas que le retour de Jésus sera invisible. L'image du voleur insiste sur son caractère inattendu. On ne prend pas rendez-vous avec un voleur. Voilà pourquoi Jésus et les apôtres nous appellent constamment à la vigilance. Mais Pierre pose ensuite une question remarquable. Puisque tout cela doit arriver, quelles ne doivent pas être la sainteté de votre conduite et votre piété? Et voilà le but de la prophétie. Transformer notre manière de vivre. La véritable compréhension des événements de la fin, quand on parle de l'eschatologie, cela ne produit pas seulement des tableaux prophétiques. Elle produit une vie consacrée. Si Christ revient, mes choix comptent, ma relation avec Dieu compte, la manière dont je traite les autres compte, mon caractère compte, ma mission compte. L'attente chrétienne n'est donc pas passive. Nous ne regardons pas le ciel en oubliant notre responsabilité sur la terre. Nous travaillons, nous servons, nous aimons, nous annonçons l'Évangile, nous recherchons la sainteté. Alors, aujourd'hui, ne demande pas seulement « sommes-nous proches de la fin ?» Pose une question plus personnelle. Ma vie ressemble-t-elle davantage à Jésus ? Car la meilleure préparation pour le retour du Christ n'est pas la peur. C'est une communion quotidienne avec lui qui transforme progressivement notre caractère. Mon frère, ma sœur, Jésus revient bientôt. Alors, vivons dès aujourd'hui comme des citoyens de son royaume. Allez, bonne journée. Que le Seigneur vous bénisse.
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Il y a dans la Bible un livre qui n'épargne personne. Chacun est visé, personne n'échappe. Ce livre ne vous ratera pas.

0: Et toc ! Petit commentaire du livre des Proverbes.
1: Qui a écrit le livre des Proverbes ?
2: Le titre du livre est « Proverbes de Salomon ». Mais on sait que Salomon n'a pas tout écrit. Le texte mentionne d'ailleurs d'autres auteurs. Les sages, qui sont mentionnés dans le chapitre 22 et le chapitre 24. Agour, fils de Yaqué, qui est mentionné dans le chapitre 30. Et le roi Lemuel dans le chapitre 31. Salomon n'a donc pas conçu lui-même chaque proverbe. Il a fait un travail de création, certes, mais aussi de compilation. Salomon était collectionneur. Il collectionnait des maximes de sages. Le livre des Proverbes est en quelque sorte une collection de collections.
1: C'est intéressant, les collections. On remarque souvent que la collection trahit le caractère du collectionneur. Les gens qui collectionnent des timbres, par exemple, sont généralement très minutieux. Le collectionneur de cartes postales est rêveur.
2: Moi, j'ai des amis qui collectionnent les sous-verres de bière, les mèches de cheveux, les contraventions. C'est vrai que c'est très révélateur.
1: Alors, que penser de quelqu'un qui collectionne des paroles de sagesse ?

0: Salomon collectionnait les paroles de sagesse. Il était donc un sage.
1: Je ne veux pas avoir l'air de remettre la sagesse de Salomon en question, mais...
0: Mais quoi ?
1: Salomon collectionnait des proverbes. Le mot proverbe, machal en hébreu, signifie aussi exemple. C'est d'ailleurs par ce mot qu'André Chouraki traduit le titre du livre, le livre des exemples.
0: Oui, alors ?
1: Eh bien, ce n'est pas la seule chose que le grand Salomon collectionnait. Dans 1 Roi 11, nous lisons qu'il avait 1000 épouses, 700 femmes de rang princier et 300 épouses de second rang. Il collectionnait aussi les épouses.
0: Où veux-tu en venir ? Qu'est-ce que tu conclus de tout ça ?
1: Qu'il est plus facile de collectionner les exemples que d'en être un.

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3: Mon nom est Serai Watsrin, je suis d'origine cambodgienne. J'ai un arrière-plan bouddhiste, j'étais bouddhiste pratiquant jusqu'à l'âge de 27 ans. La foi bouddhiste consiste à obéir, à respecter les êtres supérieurs. Quand je dis les êtres supérieurs, ça inclut le Bouddha, le Dharma et bien d'autres noms des dieux. Aussi les esprits protecteurs, avec beaucoup de noms. Et également les ancêtres, donc les morts, de différentes générations, du côté paternel, côté maternel. Donc pour montrer reconnaissant, obéissant à ces êtres supérieurs, on fait des offrandes. Et on fait toutes ces offrandes-là en famille, avec mes parents, mes grands-parents, cousins, cousines, durant différentes cérémonies ou occasions, que ce soit durant le mariage, la fête des morts, le nouvel an, etc., etc. Donc, dans ce contexte-là, les bouddhistes espèrent pouvoir, par ces bonnes œuvres, par ces actes de charité et par cette obéissance aux êtres supérieurs, pouvoir grimper au fur et à mesure, atteindre le paradis. Pendant que je sois encore bouddhiste, j'étais pas à la recherche de le seul vrai Dieu. J'avais pas cette notion dans la tête parce qu'on a une multitude de dieux, comme j'ai dit tantôt, il y a des esprits ou autres, et on essayait de établir une relation avec tous ces êtres supérieurs. On leur demande la protection, la bénédiction en échange de nos offrandes. Alors, j'étais pas intéressé à connaître le seul vrai Dieu et non plus qui est Jésus-Christ, j'étais pas à la recherche de ça. En 2002, j'ai quitté le Cambodge avec une bourse pour venir étudier. Donc, je suis venu à l'Université du Québec à Chicoutimi. Et pendant ces années-là, j'étais déconnecté, j'étais comme coupé de toutes ces activités des esprits ou consulter les médiums. J'étais vraiment déconnecté de tout ça. Donc, moi, j'ai trouvé ma liberté. Ma liberté, premièrement, j'étais plus avec mes parents, donc là, je sortais, je faisais des fêtes, et là, il y avait plus de Dieu à, ou des dieux à obéir ou quoi que ce soit, donc je me sentais vraiment libre. Mais malgré toutes les parties, et puis les succès sur le plan social, académique, ou mon implication aussi dans le milieu, je me sentais vraiment perdu.
4: Manquait quelque chose.
3: Oui, il manquait quelque chose. J'ai ressenti un gros vide au fond de moi, puis j'étais vraiment dans la détresse. Et à un moment donné, j'ai pensé à une chose, parce que les médiums qui étaient au Cambodge, même mes parents, ils disaient, écoute, c'est important pour toi d'obéir à un esprit protecteur du territoire. Et nous, on croit à ça, que chaque territoire vraiment a un esprit protecteur. Alors, dans cette grande détresse, je me suis dit, ben, l'esprit protecteur de ce territoire des Blancs, ça doit être Jésus. Alors, j'ai commencé à invoquer, j'étais à genoux et je me rappelais bien, c'était assez tard la nuit, après que je sorte d'une soirée, puis je pleurais, je dis « Jésus, t'es Dieu de ce territoire, alors aide-moi, j'ai besoin de ton aide, je me sens perdu, je ne sais pas où est-ce que je m'en vais et pourquoi je suis ici ». Et j'ai commencé à lire la Bible depuis, et je me rappelle des premières fois où j'ai commencé à lire la Bible. Plus je lisais, plus j'avais vraiment honte de moi-même. J'avais honte de mes péchés, j'avais honte de mon idolâtrie envers tous ces dieux, parce que dans la Bible, l'idolâtrie est une des activités les plus graves parmi les péchés. C'est à ce moment-là que je me suis rendu compte, oh, durant tout au long de ma jeunesse, mon enfance, j'ai commis énormément et j'ai énormément offensé le seul vrai Dieu à cause de mon idolâtrie et à cause de ma nature de pécheresse avec toutes sortes de péchés à différents niveaux. Lorsque j'ai compris l'Évangile et je me suis rendu compte, oh, trois choses. Premièrement, depuis mon enfance, avec mon idolâtrie, envers ces faux dieux, puis n'importe quel type d'esprit, et aussi à cause de mes péchés, j'ai fait la volonté du diable. Deuxième chose, Mais Dieu a tant aimé le monde qu'il a envoyé son Fils unique, Jésus-Christ, afin que quiconque croit en lui ne périsse point, mais qu'il ait la vie éternelle. Et troisièmement, ce Fils unique, Seigneur Jésus, le roi des rois, le Tout-Puissant, incarné dans un corps de chair, comme moi, mais qui n'avait pas de péché, mais qui a souffert à la croix et mouru à la croix, à ma place pour ôter mes péchés, ainsi que le péché de tout le monde entier, je me suis dit, pour être juste, sans tarder, j'ai dû confesser le Seigneur Jésus-Christ comme mon sauveur personnel, et surtout en croyant de tout mon cœur qu'il est ressuscité des morts en tant que fils de Dieu. J'ai essayé de faire du bien, de faire la charité, apporter des offrandes dans les temples bouddhistes, aux moines, avec mes parents, toutes sortes, et j'ai pas eu cette assurance d'avoir la vie éternelle. Le Bouddha, lui, avec les commandements, faire de bonnes œuvres, ne vole point, ne tue point, etc., etc., il dit, essaye de faire tout ça pour gagner le ciel. Mais il nous a pas promis que par lui, on serait sauvé. Donc, le Seigneur Jésus, pour moi, est le seul qui est capable de nous promettre, qui nous promet cette vie éternelle. Je dis, ben, écoute, sans faire trop de calculs, même si je suis pas bon en mathématiques, je pense que j'ai besoin de quelqu'un qui paye pour moi parce qu'il n'y a personne d'autre qui a payé pour moi à part Seigneur Jésus. Et je l'ai accepté et surtout de comprendre vraiment l'Évangile.
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Nous écoutons la suite symphonique opus 35 chez Scheherazade de Rimski-Korsakov en quatre mouvements. Premier mouvement, la mer et le bateau de Simbad le marin.

0: C'était le premier mouvement de la suite symphonique opus 35 chez Scheherazade de Rimsky-Korsakov.
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